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Il est 3h. 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
2: Bonjour, bon réveil et merci d'écouter RFI. Les 5h ici à Paris, 23h à Washington.
3: Martin Guèze.
2: Les États-Unis prêts à souffler 250 bougies en grande pompe. Donald Trump a vu les choses en grand, en très grand même, n'hésitant pas à politiser l'événement. Discours devant le Mont Rushmore, feux d'artifice géants dans les petites villes du pays. La fête sera à taille humaine et le reflet d'un pays fracturé comme jamais. Reportage à Dixon en Pennsylvanie de notre envoyé spécial dans un instant. Le fast, ensuite des commémorations en l'honneur d'Ali Khamenei. Entre 15 et 20 millions de personnes attendues ce week-end à Téhéran pour les funérailles du guide suprême. Une démonstration de force du régime iranien. Les cérémonies viennent tout juste de débuter. Nous serons ensuite au Liban, où malgré le cessez-le-feu à l'œuvre entre Israël et le Hezbollah, le quotidien des habitants du sud du pays reste suspendu au soubresaut de la guerre. 600 000 déplacés ont tout de même pu rentrer chez eux. Et puis enfin, retour à la maison pour l'Australie, battue au tir au but par l'Égypte à la Coupe du Monde. Et pour le Cap-Vert, des requins bleus complètement marteaux et héroïques qui ont tenu tête à l'Argentine jusqu'au bout des prolongations avant de s'incliner avec les honneurs 3-2 face à Léo, les Messi et les siens. Donald Trump au pied du Mont Rochefort, théâtre emblématique de l'histoire américaine, sous le regard de quatre des plus iconiques présidents de l'histoire du pays, George Washington, Thomas Jefferson, Abraham Lincoln et Theodore Roosevelt, dont les visages sont taillés dans la roche dans le Dakota du Sud, comme un symbole pour l'actuel président américain qui tente de faire de ce 250e anniversaire de l'indépendance des États-Unis un événement politique grandiose à sa propre gloire. Le milliardaire républicain qui doit s'exprimer avec cet arrière-plan emblématique avant de tenir à Washington un immense meeting aux forts accents politiques ce 4 juillet où l'un des plus grands feux d'artifice du monde est annoncé. Pas moins de 850 000 fusées doivent être tirées. Des festivités qui ont déjà commencé depuis plusieurs semaines dans le pays, forcément moins fastueuses, notamment à Dixon City, cette petite ville de Pennsylvanie. Festivités qui disent beaucoup d'une Amérique fracturée. Reportage François-Damien Bourgerie.
4: Nous sommes à Dixon City, dans un cinéma en plein air où les républicains du comté de Lackawanna ont choisi de fêter à leur façon ces 250 ans. Au programme, un défilé de motos, des concerts, une exposition de voitures et au micro, Dan Naylor, le président de la section locale du Parti conservateur.
5: Et souvenez-vous, on est le plus grand pays au monde et c'est ce que nous pouvons célébrer aujourd'hui.
4: Dans les allées, des visiteurs de tous âges, t-shirts aux couleurs des États-Unis ou floqués du mot liberté. Scott, lui, se défend de tout soutien au camp républicain.
6: On est juste venu jeter un coup d'œil, admirer les voitures. Je ne suis pas fan de la situation politique actuelle. Je pense qu'on traverse une mauvaise passe.
4: Parmi les critiques adressées à l'administration Trump, une volonté d'imposer sa propre vision de l'Amérique, blanche et chrétienne. Une critique balayée par Joanne Mayer, l'organisatrice de cette journée.
7: Je ne vois pas les couleurs. On est une nation fondée par les immigrés et on a tous le sang rouge. Red.
4: Une ode à l'unité qui peine à masquer la réalité d'un pays fracturé. François-Damien Bourgerie, de retour de Dixon City, RFI.
2: Et pendant que les États-Unis se préparent à fêter leurs 250 ans devant le Mont Rushmore, l'Iran lance officiellement l'hommage public au guide suprême Ali Khamenei, tué le 28 février dernier, au premier jour des bombardements israélo-américains sur Téhéran. Entre 15 et 20 millions d'Iraniens attendus ce week-end dans la capitale pour saluer celui qui aura dirigé le pays de 1989 à aujourd'hui. Des milliers de fidèles vêtus de noir ont déjà commencé à affluer dans l'enceinte de la Mossala, ce complexe religieux où ont donc débuté les funérailles d'Ali Khamenei. L'événement permet par la trêve en cours avec Washington qui doit durer 6 jours et nous serons en direct de Téhéran dans RFI Matin. Rendez-vous dans le journal de 6h temps universel de Marion Casanova. Toujours au Moyen-Orient, plus de 600 000 Libanais ont pu rentrer chez eux depuis le début de la dernière trêve entre Israël et le Hezbollah qui suspend la guerre en cours, guerre qui a débuté le 2 mars dernier et qui a fait plus de 4 300 morts au Liban. Elle a aussi provoqué le déplacement de plus d'un million de personnes. 500 000 Libanais en revanche sont toujours déplacés et malgré la signature d'un accord cadre le 26 juin à Washington, en vue d'une paix durable entre le Liban et Israël, les effets de la guerre continuent sur le terrain, notamment à Tibnin, une ville située à la limite de la zone tampon établie par l'armée israélienne dans le sud du Liban. Une soixantaine de villages ont été entièrement rasés dans cette zone et les habitants de Tibnin vivent toujours au rythme des drones et des explosions. Un quotidien en apnée pour ces Libanais dont la vie reste suspendue à la ligne de front située à quelques centaines de mètres. Reportage Amélie David.
8: À Tibnin, il y a d'abord ce bruit. Le bourdonnement permanent des drones qui tournent au-dessus de la ville. Un son devenu quotidien et qui rappelle que la guerre est toujours là. Le maire, le franco-libanais Nabil Fawaz.
9: C'est tracassant dans le sens qu'il peut taper n'importe quoi. On est dans un contexte qui n'est pas du tout... qu'il n'y a pas d'avoue. Je vous fais regarder quelque part, vous allez voir le drapeau israélien. Je vais être très franc. On a un problème à ce niveau. Là où ils rentrent, ils détruisent tout. Et ça, ce n'est plus permis.
8: À quelques rues de là, Mona balait le sol de son magasin d'articles de maison. Elle est revenue il y a peu, comme beaucoup d'habitants. Mais rien n'a vraiment repris. L'eau manque, l'électricité aussi, mais pas d'inquiétude.
7: Il y a des explosions qui se produisent, en particulier des dynamitages. Ici même, à Bet Yahoun, à Hadata, juste à côté de nous. Malheureusement, l'occupation est présente à Hadata et ici même, tout autour de Tibnin.
8: À Tibnin, tant que l'armée israélienne continue de dynamiter les villages voisins et maintient sa présence à proximité, la paix reste ici, une promesse lointaine. Amélie David, Tibnin, RFI.
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2: Kinshasa, il est 4h06. L'opposition congolaise repousse son appel à manifester au 22 juillet. Opposition qui appelle à stopper le projet de réforme constitutionnelle dans le pays, qui pourrait ouvrir la voie à un troisième mandat au président Félix Tshisekedi. La RDC ou plusieurs opposants ont été blessés le 12 juin dernier au cours d'un rassemblement déjà pour dénoncer ce qu'ils avaient qualifié de coup d'État constitutionnel. Des affrontements avaient éclaté entre militants gouvernementaux et la police. Les Nations Unies avaient condamné la mort d'au moins un manifestant. Au Kenya, à présent, un hôtel de luxe fait polémique, à savoir l'hôtel Carlton Ritz, situé en plein dans la réserve Maasai de Mara. C'est aussi le lieu de passage de la plus grande migration de mammifères terrestres, notamment de gnous. Et après un premier recours tout juste rejeté contre le projet, des militants kényans viennent de lancer une nouvelle procédure pour interdire de nouvelles constructions et reconnaître l'illégalité des bâtiments existants. Explication, Axel Favreau.
10: Chaque année, ce sont 2 millions de gnous, zèbres et gazelles qui traversent la réserve pour la grande migration. Un trésor écologique mis en danger par cet hôtel de luxe. Kinshochi Wawelu, l'avocat kényan qui porte cette requête.
11: Les propriétés écologiques de cette réserve sont grandement affectées par cette construction non autorisée. Le Maasai Mara ne peut pas accueillir plus de projets pour l'instant. C'est pour ça que nous devons lutter pour protéger l'intégrité de cette réserve.
10: Pourtant, la zone de construction était censée être protégée. Les organisations de justice environnementale à l'origine de la plainte dénoncent ainsi un projet illégal et réalisé sans concertation.
11: Nous ne sommes pas opposés à des investissements internationaux. Nous n'avons rien contre le Carlton Ritz ou d'autres. Le problème, c'est le respect de la loi. C'est une question de responsabilité. C'est ça que nous faisons. Nous sommes au tribunal pour nous en assurer.
10: Contactées, les autorités de la réserve n'ont pas répondu à nos sollicitations. Face aux précédentes accusations, elles assuraient que le projet n'affecterait pas la biodiversité.
2: Axel Favreau du service environnement de RFI. Allez, enfin au mondial, le tableau des huitièmes de finale quasiment au complet puisque le dernier 16e est en cours entre la Colombie et le Ghana à Kansas City. La Colombie qui mène 1-0 depuis la 14e et un but d'Arias. On joue la 74e minute. Et puis eux ont frôlé le plus bel exploit de cette Coupe du Monde. Les requins bleus du Cap-Vert ont poussé l'Argentine en prolongation, en inscrivant notamment l'un des buts du tournoi, une frappe monumentale signée Sidney Cabral dans la lucarne de Dibu Martinez. Mais les joueurs de Boubista ont fini par s'incliner 3-2 après un nul 1 partout dans le temps réglementaire. Et si Léo Messi a encore amélioré ses statistiques en Coupe du Monde, avec son 7e but dans le tournoi, son 20e au total dans un mondial, les Cap-Verdiens sortent par la très grande porte, eux qui ont malmené le tenant du titre pendant plus de 2 heures, Frédéric Suto.
12: Une fois, deux fois, ils sont revenus au score, des requins bleus héroïques qui ont bien failli pousser les Argentins à une séance de tirs au but. Lionel Messi pensait avoir fait le plus difficile à la demi-heure de jeu en ouvrant le score, son 7e but dans ce mondial. Mais les Cap-Verdiens n'ont jamais baissé les bras. De Roy Duarte a remis les équipes à égalité en deuxième période. Vosinha a multiplié les parades dans son but. Et quand l'Argentine est repassée devant en tout début de prolongation, Sidney Cabral a répondu d'une frappe sous la barre, de partout. Le stade de Miami, tout acquis à la cause des Argentins, sous le choc, les minutes qui s'égrènent, les champions du monde bousculés, incrédules. 111e minute, corner pour l'Argentine, la patte gauche de Messi pour le tirer, tête de Cristian Romero, légèrement légèrement touché et dévié par un défenseur capverdien. Le but de la délivrance pour les Argentins. Ils ont échappé in extremis à la séance des tirs au but face à une équipe, le Cap-Vert, qui découvre la Coupe du Monde. Un match fou dans la moiteur de Miami. L'Argentine a 4 jours pour retrouver ses esprits avant de défier l'Égypte en 8e de finale à Atlanta. Frédéric Chuteau, Miami, RFI.
2: L'Égypte qui a sorti de son côté l'Australie au tir au but après un match nul 1 partout. RFI, les 5h10, ici à Paris. Excellente journée.
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2: Et à la une, ces milliers d'Iraniens qui rendent hommage à l'ancien guide suprême.
3: Les funérailles d'Ali Khamenei viennent de débuter à Téhéran. Hommage national de 6 jours pour l'ayatollah, tué il y a 4 mois dans les frappes israélo-américaines. Des obsèques suivies au-delà des frontières de l'Iran. On est à Beyrouth dans ce journal. Les États-Unis célèbrent aujourd'hui les 250 ans de leur indépendance. Des festivités qui ont largement pris un tour politique. Donald Trump impose sa vision de l'Amérique. Festivités qui se déroulent sous une chaleur étouffante. Le Nigeria veut renforcer sa coopération militaire avec ses voisins, le Niger et le Bénin. Le ministre de la Défense espère ainsi mieux protéger son pays d'infiltration de groupes armés et djihadistes. La Grèce de nouveau attractive, les expatriés sont de plus en plus nombreux à rentrer dans leur pays, pays qu'ils avaient quitté à cause de la crise économique de 2008 et de ses conséquences sur l'emploi. Et puis le Ghana, éliminé du mondial de football après sa défaite contre la Colombie, ça passe de justesse pour l'Argentine, pour l'Égypte aussi, qui est allé jusqu'au tir au but pour se défaire de l'Australie. L'Iran rend hommage à l'ancien guide suprême Ali Khamenei. Les funérailles de l'ayatollah ont débuté il y a un peu plus d'une heure à Téhéran dans un grand complexe religieux. Il avait été tué il y a 4 mois au premier jour de la guerre contre Israël et les États-Unis. Ses obsèques nationales apparaissent comme une démonstration de force. Après cette guerre, elles dureront 6 jours. Les autorités disent attendre 15 à 20 millions de fidèles pour cet hommage. Un hommage au-delà des frontières, très suivi dans le reste du monde chiite, comme dans la communauté chiite de Beyrouth au Liban. Sur place, le reportage de Sophie Guignon.
4: Dans la rue Basta, des posters à l'effigie de ceux qu'on appelle ici des martyrs, des combattants du Hezbollah, côtoient des portraits de Mojtaba Khamenei, le fils d'Ali Khamenei, et des drapeaux de la Coupe du Monde de football. Mohamed Safwan est déplacé dans une école. Il vient de Hadaïsé, un village frontalier d'Israël complètement rasé.
5: C'est un événement important. Il est notre leader, on ne l'oublie pas. C'est quelqu'un de très important pour nous. Il nous a défendus. Sans lui, on serait mort.
4: Hussein Abdallah, habitant de la banlieue sud, durement frappé par les bombardements israéliens, compte bien suivre les funérailles du guide suprême iranien à la télévision.
6: Nous avons cette relation avec l'Iran car nous avons un ennemi commun, l'ennemi sioniste israélien. L'Iran nous a aidés à défendre notre terre, notre patrie, notre honneur.
4: Pour d'autres, comme Aïssa Mabrouk, épicier, l'important est ailleurs.
7: Ils vont faire ses funérailles et puis ce sera une affaire close. Pourquoi je devrais m'apitoyer sur lui? Ceux qui sont morts, c'est du passé. Espérons surtout que l'avenir sera meilleur.
4: Un avenir toujours hanté par la guerre. Ce mercredi, veille de l'enterrement d'Ali Khamenei, le Hezbollah appelle ses fidèles à un rassemblement. Sophie Guignon, Beyrouth RFI.
3: Et on sera avec en direct avec notre envoyé spécial à Téhéran pour reparler de ses obsèques nationales de l'ayatollah Ali Khamenei. Ce 4 juillet marque aussi les 250 ans de l'indépendance des États-Unis, des festivités que se réapproprie le président Donald Trump avec une volonté d'imposer sa vision de l'Amérique, de l'identité américaine. Il vient d'ailleurs de déclarer que cette identité subissait une nouvelle offensive de radicaux et d'extrémistes. Le président parle aussi d'un retour de la menace communiste sur le sol américain. Il livre en ce moment un discours au pied du mont Rushmore, endroit symbolique. C'est sur ce mont que les visages des 4 présidents fondateurs sont sculptés dans la roche. Un anniversaire marqué également par une forte canicule. Plusieurs événements ont dû être annulés et cette vague de chaleur, elle aussi, Simon Rosé, prend un tour politique.
8: 165 millions de personnes vivent dans des zones exposées à un risque de chaleur qualifié de majeur ou extrême par le service météorologique américain. À New York, par exemple, la plus grande ville du pays est confronté à des pics de 43 degrés. En réponse, le maire démocrate Zohran Mamdani a étendu les horaires des piscines, mis en place une flotte de bus équipés pour offrir des rafraîchissements. Il a également appelé à restreindre le recours à la climatisation en la limitant à 26 degrés, reprenant là le conseil du principal fournisseur d'électricité locale afin de ménager le réseau très sollicité par la climatisation justement. Voilà à quoi ressemble le socialisme, répondent les alliés républicains de Donald Trump qui plaident pour une intensification de l'utilisation des énergies fossiles pour produire toujours plus d'électricité et pouvoir mettre la clim à 21 degrés si on en a envie. Le sénateur texan Ted Cruz s'en est lui aussi pris à Zoran Mamdani pour cette raison, sans rappeler que son État a fait exactement les mêmes recommandations lors de vagues de chaleur similaires, sans rappeler non plus que l'utilisation des énergies fossiles est justement la cause de ces canicules records par les émissions de gaz à effet de serre qui en résultent.
3: Les températures vont remonter aussi dans les prochains jours en Europe. En France, les pompiers s'inquiètent d'une saison des feux extrêmement longue, débutée avec un mois d'avance, plus de 10 000 hectares brûlés déjà et 175 incendies de plus par rapport à l'année dernière. À la même date, le Portugal, de son côté, demande des renforts pour l'aider à lutter contre un gigantesque incendie dans le nord. Il a déjà fait 9 blessés et ravagé 10 000 hectares. Face à la menace djihadiste, le Nigeria veut renforcer sa coopération militaire avec ses voisins. Le ministre de la Défense nigérian a dit vouloir se rapprocher du Bénin et du Niger pour renforcer leurs frontières communes. Une frontière de plus en plus infiltrée par les groupes armés et les djihadistes venus du Sahel. Le général à la retraite Christopher Moussa prône également un échange renouvelé avec les pays de l'Alliance des États du Sahel. Lisa Fabian.
1: La sécurité s'est largement dégradée ces derniers mois dans la zone frontalière entre le Niger, le Bénin et le Nigeria. C'est un nouveau secteur prioritaire pour la défense nigériane. Le général Christopher Moussa a déclaré à l'AFP que le JNIM tente de tirer parti de la possibilité de passer par la République du Bénin depuis le Burkina Faso pour pénétrer au Nigeria. Une coopération militaire renforcée permettrait notamment d'intervenir de l'autre côté de la frontière si besoin. Ce plan est en cours d'élaboration selon le ministre de la Défense nigérian qui espère se rendre au Burkina, au Mali et au Niger dans les prochains mois. La collaboration militaire est en revanche enclenchée avec le Bénin puisque Christopher Moussa a confirmé que des troupes béninoises avaient mené des opérations sur le territoire nigérian avec l'aval d'Abuja. La présence de miliciens béninois aux côtés des forces de sécurité nigérianes dans cette zone a également été documentée. Il y a désormais urgence pour empêcher les djihadistes de s'enfoncer plus profondément dans le sud du Nigeria, selon Christopher Moussa.
3: Et les États-Unis, eux, réduisent leur présence militaire au Nigeria. Ils ont retiré une grande partie des 200 soldats déployés dans le cadre d'une opération spéciale contre l'insurrection djihadiste dans le nord-est. C'est ce qu'a confirmé hier le chef du commandement américain pour l'Afrique. RFI 7h07 à Athènes, en Grèce. Le retour des expatriés s'accélère. Après la crise économique de 2008, près de 50 000 Grecs quittaient le pays chaque année en quête de meilleurs horizons. Mais selon un rapport de l'OCDE, les retours ont dépassé les départs en 2023 et la tendance se poursuit, Aurélien Devernois.
9: Ils étaient 773 000, soit près de 8% de la population, à avoir émigré durant les années ayant suivi la grande crise économique de 2008-2010, poussée notamment par un chômage galopant ayant atteint jusqu'à 26%. Mais la tendance est donc en train de s'inverser. 46 000 Grecs sont revenus en 2023 contre 37 000 départs, dont une majorité de diplômés âgés de 20 à 39 ans, des actifs dont le pays a particulièrement besoin. Les gouvernements grecs successifs en avaient, il faut le dire, fait une priorité, impôt sur le revenu réduit pendant 7 ans pour les rapatriés, reconnaissance des diplômes étrangers pour les médecins, simplification des démarches administratives. Des missions ont même été montées par les autorités pour aller séduire les Grecs hautement qualifiés installés dans des villes comme New York, Londres ou Düsseldorf. Mais les défis restent importants pour la Grèce, un salaire moyen net dépassant difficilement les 1000 euros malgré un coût élevé de la vie dans les zones touristiques ou encore une administration considérée comme sclérosée. Résultat, près d'un quart des professionnels de santé, par exemple, pourtant très demandés, envisagent toujours de s'installer à l'étranger.
3: Aurélien Devernois du service économie de RFI. En football, la Colombie, dernière qualifiée pour les huitièmes de finale du mondial, elle vient de battre le Ghana 1-0 et se prépare désormais à affronter la Suisse. Tout à l'heure, l'Égypte, elle aussi s'est qualifiée. Les Pharaons ont eu besoin d'aller jusqu'au tir au but face à l'Australie après leur rencontre partout. Les Australiens avaient dû se lever tôt pour suivre ce match à 4h du matin, heure locale. Pourtant, les pubs étaient bien remplis. Ils étaient exceptionnellement autorisés à rester ouverts toute la nuit. Notre correspondant à Sydney, Grégory Pless, a lui aussi écourté sa nuit pour suivre la rencontre.
10: Lorsque les Socceroos égalisent à la 55e minute, les fans à Sydney se mettent à croire aux chances de l'Australie qui va d'ailleurs largement dominer le jeu jusqu'à la fin du temps réglementaire, mais sans toutefois réussir à marquer, et après une séance de tir au but remportée au final par les Égyptiens. Après le coup de sifflet final, Caden a du mal à cacher son amertume.
11: Ils ont passé trop de temps à se rouler par terre pour rien. Je ne crois pas qu'ils méritent cette victoire. L'Australie a plutôt bien joué, on contrôlait le ballon, on jouait l'attaque. C'est l'un des premiers matchs où on avait la possession de balle. On a eu quelques actions bien construites, du jeu rapide, mais c'est dommage vraiment.
10: Dans l'ensemble, les supporters australiens se consolent en se disant que cette équipe, largement composée de très jeunes joueurs, est encore en construction. Et qu'il ne faudra pas la sous-estimer dans les années à venir, c'est ce que nous confie à la sortie du pub Joel.
12: Au final, ils nous ont rendus fiers et c'est tout ce qui compte. L'avenir est très prometteur pour le football australien.
10: À défaut de poursuivre leur aventure en Coupe du Monde, les Socceroos se consoleront en septembre avec deux matchs amicaux à domicile contre le Brésil. Grégory Pless, Sydney. RFI.
3: Les Égyptiens rencontreront donc l'Argentine mardi. Les champions du monde se sont qualifiés in extremis tout à l'heure face à la surprise de la...
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0: 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Il est 7h. 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
2: Il est 5h en temps universel, 7h ici à Paris.
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2: Bonjour à tous, on entame ensemble 3 heures d'information avec, vous le savez, des reportages, des chroniques sur tous les continents. On va notamment parler de la chaleur qui revient déjà dans certains pays européens, notamment en Espagne où l'Andalousie, elle, vit déjà depuis des années avec des températures records. On va voir dans la prochaine demi-heure comment la région essaie de s'adapter. On va aussi parler politique française et cacophonie à gauche et puis de cet accident d'hélicoptère à Pékin qui met le gouvernement chinois dans l'embarras. Tout cela, ce sera après le journal. Bonjour Martin Guez.
3: Bonjour Clotilde, bonjour à toutes et à tous.
2: Et à la une, Donald Trump qui célèbre l'Amérique et se célèbre lui-même.
3: C'est aujourd'hui le 250e anniversaire de l'indépendance des États-Unis et c'est peu dire que le président américain avait coché la date de longue date face aux figures historiques du Mont Rushmore. Le dirigeant républicain a déroulé sa vision d'une identité américaine menacée, attaquée, et il a vanté son bilan n'hésitant pas à s'accaparer l'événement. Ce qui est très critiqué aux États-Unis, nous appellerons notre correspondant Gwendal Lavina dans un instant. Le faste, ensuite des commémorations en l'honneur d'Ali Khamenei, le guide suprême iranien. Entre 15 et 20 millions de personnes attendues ce week-end à Téhéran. Démonstration de force du régime. Les cérémonies viennent tout juste de débuter. Elles doivent durer 6 jours. Cérémonies là encore très symboliques et politiques. Nous serons ensuite à Lampedusa, île symbole de la migration en mer Méditerranée, où arrive aujourd'hui le pape Léon XIV. Et puis enfin, un grand samedi de sport, le Cap Vert, tout proche de l'exploit au mondial de foot après avoir tenu tête à l'Argentine pendant plus de 2 heures. Les requins bleu qui ont fini par céder. Et puis le Tour de France qui s'élance tout à l'heure à Barcelone. Un départ délocalisé qui enchante petits et grands dans les rues de Catalogne.
2: Face à ses illustres prédécesseurs, Donald Trump lance donc les célébrations du 250e anniversaire des États-Unis, anniversaire déjà très politique.
3: Un premier discours devant le Mont Rushmore, théâtre emblématique de l'histoire américaine, gravé dans l'imaginaire des États-Unis, sous le regard de 4 des plus iconiques présidents de l'histoire du pays, dont les visages sont taillés dans la roche de ce monument du Dakota du Sud. Une tribune pour l'actuel locataire de la Maison Blanche, qui a déroulé son discours sur sa vision de l'Amérique. Un discours qu'a suivi pour nous notre correspondant aux États-Unis, Gwendal Lavina. Bonjour Gwendal.
4: Bonjour à tous.
3: Gwendal, Donald Trump a adressé le portrait d'un pays menacé face à ce qu'il qualifie de nouvelle offensive de radicaux et des extrémistes. Il n'a pas manqué de louer son bilan.
4: Protégé par une vitre pare-balles, Donald Trump y a fait un discours devant les visages taillés dans la pierre de 4 de ses prédécesseurs. Washington, Jefferson, Lincoln et Roosevelt. En 2017, il avait dit qu'il aimerait bien y être ajouté. La Maison Blanche affirmait très sérieusement hier, je cite, qu'il n'y aurait pas de meilleure option possible. Le président a vanté son action plutôt que de proposer un discours rassembleur, dénonçant une menace communiste résurgente et une offensive contre l'identité américaine. Ce sera probablement pareil ce soir à Washington. Mais ce n'est pas une surprise, Donald Trump a politisé toutes les festivités pour les 250 ans de l'indépendance. Que ce soit les combats de MMA sur la pelouse de la résidence présidentielle le jour de son anniversaire, la grande foire dans la capitale qui est un échec cuisant en termes de fréquentation, ou encore une prière géante pour re-christianiser le pays.
3: Et on l'a bien compris, Gwendal, Donald Trump se célèbre surtout lui-même plus que les États-Unis et ça fait beaucoup réagir dans le pays.
4: Oui, de nombreux Américains expriment leur scepticisme, voire leur colère contre le comportement de Donald Trump. Même certains de ses supporters dénoncent un nombrilisme du président, auquel on est pourtant habitué de sa part. Mais pour une fête aussi importante, il faut croire que c'est trop. Colère aussi des démocrates, évidemment, qui accusent le président d'avoir détourné les célébrations dans son propre intérêt. Les élus au Congrès ont d'ailleurs publié un rapport de 55 pages intitulé « De la vanité à la folie, comment la Maison-Blanche a privé les Américains de leur 250e anniversaire. Pour l'unité du pays, on repassera.
3: Merci beaucoup Gwendal Lavina, correspondant de RFI aux États-Unis. Donald Trump qui doit désormais tenir à Washington un immense meeting aux allures de campagne électorale. Ce sera tout à l'heure ce samedi 4 juillet et l'un des plus grands feux d'artifice du monde doit être tiré. Pas moins de 850 000 fusées doivent être tirées donc dans le ciel de Washington.
2: Une célébration donc aux États-Unis et commémoration en Iran.
3: Le pays qui a officiellement lancé ce matin l'hommage public au guide suprême Ali Khamenei. et tué le 28 février dernier, au premier jour des bombardements israélo-américains sur Téhéran. Entre 15 et 20 millions d'Iraniens sont attendus dans la capitale pour saluer celui qui aura dirigé le pays de 1989 à aujourd'hui. Des milliers de fidèles vêtus de noir ont déjà commencé à affluer dans l'enceinte de la Mossala. Ce complexe religieux ont donc débuté les funérailles d'Ali Khamenei, funérailles permises par le cessez-le-feu en cours entre les États-Unis et l'Iran, qui tournent à la démonstration de force, un événement symbolique et une tribune politique. Nicolas Falaise.
1: Des appels à la vengeance pour un guide suprême érigé en martyr de la République islamique. Ce sera l'un des principaux messages du pouvoir durant les obsèques organisées pour Ali Khamenei, selon le chercheur Clément Terme, spécialiste de l'Iran.
5: On voit d'ailleurs plusieurs responsables politiques de la République islamique qui insistent sur la nécessité d'éliminer le Premier ministre israélien et le président américain en réponse à l'élimination du guide. Donc ces appels à la vengeance vont se multiplier tout en ayant une surenchère idéologique par rapport à son héritage.
1: Mais que faire de cet héritage ? Plus de confrontations avec les États-Unis et Israël qui ont échoué à faire chuter la République islamique, ou plutôt la voie diplomatique pour éviter le naufrage économique de l'Iran ? Clément Terme.
5: Les plus pragmatiques disent que le meilleur moyen de se venger, c'est des victoires diplomatiques, c'est de pouvoir vendre le pétrole. L'Iran a exporté 40 millions de barils depuis la signature de l'accord de principe avec les États-Unis. Mais en même temps, on voit la difficulté du système à accepter de traiter avec, entre guillemets, l'ennemi américain et le responsable de l'élimination du guide Ali Khamenei.
1: Celui qui pourrait arbitrer cette querelle d'héritage, c'est le nouveau guide suprême, Mojtaba Khamenei. Mais il reste invisible et silencieux, probablement grièvement blessé dans le bombardement qui a tué son père le 28 février.
3: Les funérailles d'Ali Khamenei qui doivent donc durer 6 jours et qui se dérouleront aussi à Rome puis en Irak, avant l'inhumation de l'ancien dirigeant le 9 juillet à Mashhad, sa ville d'origine dans le nord-ouest de l'Iran. Et nous serons en direct de Téhéran avec notre envoyé spécial Sami Boukhalifa. Ce sera dans une heure dans le journal de 6h, temps universel de Marion Kazanov.
2: En attendant, la Russie revendique la prise d'un bastion stratégique dans l'est de l'Ukraine.
3: La ville clé de Kostiantynkova, Tivnika, menant vers les grandes villes du Donbass, toujours sous contrôle ukrainien, notamment la ville de Kramatorsk, annonce du Kremlin. Le président russe Vladimir Poutine, qui est apparu à la télévision russe pour remercier ses soldats, il a évoqué une prise d'importance stratégique majeure. L'Ukraine, par ailleurs, où une frappe russe a fait 4 morts, notamment une petite fille de 5 ans et sa mère. C'était dans le centre de la ville de Soumy cette nuit. C'est dans le nord du pays, selon le gouverneur ukrainien de la région. Un super typhon élu à l'approche des îles de Guam et des Mariannes du Nord, des îlots de terre du Pacifique au large des Philippines et des Palaos. Des vents soufflant jusqu'à 314 km/h pourraient s'abattre sur ces territoires américains. L'île de Guam qui compte 170 000 habitants, son voisin 40 000 et qui ont déjà été touchés par un super typhon du même calibre il y a quelques semaines seulement. Un super typhon donc dans le Pacifique. De la chaleur, on en reparlera avec vous Clotilde Dumais en Espagne, aussi une fournaise sur l'est des États-Unis. Plus de 150 millions de personnes qui suffoquent ce week-end sous une chaleur accablante, notamment dans les villes de New York et de Washington.
2: Léon XIV sur les traces du pape François sur l'île de Lampedusa.
3: Symbole du drame vécu par les migrants en mer Méditerranée. Au moins 1330 personnes sont mortes en 2025 en tentant la traversée selon les chiffres de l'Organisation internationale pour les migrations. En 2013, le pape François avait choisi l'île italienne pour son premier déplacement. Et 13 ans plus tard, Léon XIV s'y rend à son tour au moment où l'Union européenne durcit sa politique migratoire. Un thème cher au souverain pontife américain qui était dans l'archipel espagnol des Canaries le mois dernier, où il avait déjà défendu les populations migrantes. Ce samedi, Léon XIV tentera une nouvelle fois d'humaniser le débat et d'alerter sur le drame vécu par des milliers de personnes en Méditerranée. Envoyé spécial à Lampedusa, Eric Sénanc.
6: C'est au cimetière de Lampedusa, où reposent de nombreux migrants morts en mer, que Léon XIV entamera sa visite. Un premier temps fort symbolique sur les pas de son prédécesseur François, qui lança ici il y a 13 ans son célèbre appel contre la mondialisation de l'indifférence. Sur la petite île de la Méditerranée, cette venue du pape arrive au bon moment, alors que les politiques migratoires sont sans cesse plus restrictives en Europe. Don Carmelo Lamagra, l'ancien curé de l'île, est venu de sa Sicile voisine.
7: La venue du pape Léon ramène l'attention sur la frontière, avec tout ce que cela implique, mais avec la bonne perspective, celle des victimes. En Italie, on n'a pas de loi sur l'accueil, mais seulement pour lutter contre l'immigration.
6: À l'heure où certains parlent de remigration, le pape, comme il l'a fait aux Canaries il y a quelques semaines, devrait parler d'humanité dans l'accueil, sur une île connue pour son hospitalité, mais où le traitement des migrants a changé au cours des années. Francesca Saccomandi travaille depuis 3 ans à Lampedusa pour l'ONG Mediterranean Hope.
8: Nous espérons que cette visite pourra attirer la lumière et mettre en évidence les contradictions très profondes que traversent cette île. Une île qui a été pendant longtemps un lieu où existaient de nombreuses pratiques d'accueil et de solidarité, mais qui est aujourd'hui une île militarisée, où les procédures frontalières sont extrêmement strictes et violentes à l'égard des personnes qui arrivent ici.
6: Parmi les autres rendez-vous de Léon XIV, l'inauguration d'une plaque du nom du pape François près du quai où arrivent les bateaux de migrants. Le dernier en date, c'était le 1er juillet, 54 personnes secourues par les gardes-côtes italiens. Eric Sénanc, à Lampedusa, RFI.
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2: Et il est 4h10 à Praia. Le Cap-Vert y a cru, hein, Martin, mais il passe à côté d'un exploit monumental.
9: Et oui, les requins bleus du Cap-Vert qui ont poussé l'Argentine en prolongation en inscrivant l'un des buts du tournoi.
10: Cabral ! L'égalisation ! Incroyable ! La frappe de Sylvie Cabral ! Il est extraordinaire ! Le but cap-verdien !
9: Et voilà notre commentateur Frédéric Suto qui a failli en perdre sa voix. Une frappe monumentale donc signée Sidney Cabral dans la lucarne de Dibou Martinez. Le Cap-Vert qui était revenu à ce moment-là de partout en prolongation dans ce 16e de finale. Mais les joueurs de Bobista ont fini par s'incliner 3-2 après un nul un partout dans le temps réglementaire. Léo Messi qui a encore amélioré ses statistiques avec son 7e but dans le tournoi, son 20e au total en Coupe du Monde. En 8e, l'Argentine affrontera l'Égypte. Mohamed Salah qui a vécu l'un des plus beaux jours de sa vie de son propre aveu après un match nul un partout face à l'Australie. Les Pharaons se sont imposés au tir au but. Un tableau des huitièmes désormais au complet, Clotilde, puisque la Colombie a remporté le dernier match des 16e de finale, 1-0 face au Ghana. Les Colombiens qui affronteront la Suisse en huitièmes.
2: Oui, en revanche, eux, ils sont déjà de retour à la maison. Ils ne décolèrent pas, ça gronde dans la tanière sénégalaise.
9: Il faut dire que l'élimination 3-2 face à la Belgique a du mal à passer les Lions de la Teranga. Rappelez-vous qui menaient pourtant 2-0 dans ce 16e de finale. Une compétition déjà marquée par des tensions avec la fédération sénégalaise. Et il y en a un qui cristallise toutes les critiques. C'est le sélectionneur Pape Thiaw, pointé du doigt pour ses changements au cours du match contre la Belgique. L'un de ses joueurs, Pape Gueye, a d'ailleurs indiqué qu'il ne rejouerait plus avec la sélection si le staff technique reste en place. Bref, ça se crispe dans la tanière, Juliette Dubois.
11: Sur le plan sportif, la contestation vise d'abord le sélectionneur Pape Thiaw. Une pétition en ligne réclamant son limogeage frôle les 100 000 signatures. Les signataires lui reprochent d'avoir maintenu des cadres vieillissants ou blessés au détriment des jeunes joueurs et d'être resté passif face à la Belgique. Seulement 3 changements effectués avant l'égalisation adverse à la 89e minute, alors que la Belgique, elle, avait déjà fait entrer des renforts offensifs. Selon certains médias, Thiaw aurait par ailleurs entamé la compétition sans contrat signé avec la fédération. Ces tensions dépassent le seul cas du sélectionneur. La fédération annonce vendredi porter plainte contre un média pour diffamation et diffusion de fausses nouvelles. Il avait avancé que des dirigeants de la fédération auraient multiplié soirées de gala et dépenses jugées inappropriées pendant la compétition. Autre accusation plus sensible, selon le journal L'Observateur, un chef cuisinier de la délégation aurait été visé par des accusations de harcèlement sexuel formulées par une employée recrutée sur place aux États-Unis avant d'être renvoyée précipitamment au Sénégal. La fédération, elle, évoque une affaire strictement privée. Juliette Dubois, Dakar, RFI.
2: Et puis ça passerait presque inaperçu, Martin, oui, dans cette période de Coupe du Monde. Mais tout de même, le Tour de France débute ce samedi.
9: Tout de même, une grande boucle qui joue à l'extérieur pour le grand départ. Il sera donné à Barcelone tout à l'heure, un contre-la-montre par équipe pour s'échauffer avant 3 semaines de course sur les routes de France, mais aussi d'Espagne, donc la Catalogne, grande terre de cyclisme, et les Barcelonais qui sont au rendez-vous. Élise Gazangel.
12: C'est bien le Tour de France, mais cette année, la présentation des équipes s'est faite en catalan et face à la Sagrada Familia.
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0: 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Il est 8h.
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2: Il est 6h en temps universel. Merci d'écouter RFI.
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2: Le journal international. Bonjour Marion Cazeneuve.
3: Bonjour Clotilde, bonjour à tous.
2: Et à la une des milliers d'Iraniens qui continuent d'affluer à la Mossala de Téhéran.
3: Ce grand complexe religieux accueille en ce moment les funérailles d'Ali Khamenei, le guide suprême tué il y a 4 mois dans les frappes israélo-américaines. Des funérailles grandioses sur 6 jours avec de nombreux représentants de pays étrangers invités. Pendant que l'Iran enterre l'ayatollah Khamenei, les États-Unis fêtent leur anniversaire. C'est aujourd'hui les 250 ans de leur indépendance. Des festivités que s'approprie Donald Trump pour imposer sa vision politique. Plus de 2600 morts au Venezuela. Le bilan continue de s'alourdir et plus d'une semaine après le double séisme, dans les zones sinistrées, certains déplorent des scènes de pillage. Et puis en football, la Colombie prend le dernier ticket pour les 8e de finale du mondial. Elle a éliminé le Ghana cette nuit. Seules 2 sélections africaines se sont qualifiées pour ces 8e.
2: L'Iran enterre donc son ancien guide suprême.
3: Une marée humaine vêtue de noir en deuil à Téhéran. Les funérailles d'Ali Khamenei ont débuté ce matin. L'ayatollah a été tué au début de la guerre, il y a 4 mois, dans les frappes israélo-américaines. Et sur fond de cessez-le-feu avec Washington, l'Iran organise donc cet hommage national sur 6 jours. Les représentants de plus de 100 pays sont invités. Sami Bourkhalifa, vous êtes notre envoyé spécial dans le pays. Vous vous trouvez à Téhéran, dans la Mossala, ce grand complexe religieux de la capitale. Sami, l'Iran n'a pas dévoilé la liste complète des États invités, mais on y trouve de grandes puissances mondiales et régionales comme la Russie, la Chine, la Turquie, l'Inde et le Pakistan.
4: Les délégations étrangères sont accueillies depuis hier avec les honneurs militaires, comme vous pouvez l'entendre. Une à une, elles pénètrent ici dans le grand Mossala de Téhéran où je me trouve. Mossala signifie lieu de prière. En réalité, c'est bien davantage. C'est un immense complexe religieux, politique et culturel. Le décor des grandes cérémonies de la République islamique. Tout est parfaitement orchestré, tout est millimétré. La télévision d'État retransmet la cérémonie en direct. Tapis rouge, un cercueil aux couleurs du drapeau iranien sur lequel trône un turban noir, soigneusement déposé. L'ensemble repose sur une estrade. En contrebas, les délégations s'avancent, s'arrêtent quelques secondes, saluent la dépouille de l'ancien guide suprême. Un ultime hommage alors que des versets du Coran sont diffusés. Présence remarquée de plusieurs monarchies du Golfe, l'Arabie Saoudite, le Qatar et le Sultanat d'Oman. Pourtant, leur territoire a été visé par les missiles iraniens pendant la guerre contre Israël et les États-Unis. Téhéran assume mais précise, nous n'avons jamais visé les populations ni les gouvernement de ces pays. Notre cible, ce sont uniquement les bases américaines déployées dans le Golfe. Le message est aussi diplomatique. Le porte-parole du ministère des Affaires étrangères iranien le revendique ouvertement. Nous avons invité les pays qui sont du bon côté de l'histoire, pas ceux qui ont soutenu l'agression militaire des États-Unis et d'Israël contre l'Iran.
3: Sami Bourkhalifa, envoyé spécial de RFI à Téhéran pour ses obsèques nationales de l'ayatollah Khamenei. Elles se dérouleront sur 6 jours. Les autorités s'attendent à la venue de 15 à 20 millions de fidèles, rien que dans la capitale, pour donc ces funérailles qui seront les plus grandes de l'histoire dans le pays.
2: Des funérailles nationales en Iran donc, et des festivités patriotiques aux États-Unis.
3: À l'occasion des 250 ans de l'indépendance du pays, des célébrations que le président veut grandioses, mais aussi à son image. Il les transforme en manifestations partisane à sa gloire. Donald Trump vient de donner un discours devant l'emblématique Mont Rushmore, sous l'œil de pierre des 4 présidents fondateurs sculptés dans la roche. Donald Trump a déploré une identité américaine attaquée selon lui par une nouvelle offensive venant de radicaux et d'extrémistes. Et le tour politique que prend cette fête nationale se sent aussi localement, comme dans cette petite ville de Pennsylvanie, dans le nord-est des États-Unis. Reportage de François-Damien Bourgerie.
5: Nous sommes à Dixon City, dans un cinéma en plein air où les républicains du comté de Lackawanna ont choisi de fêter à leur façon ces 250 ans. Au programme, un défilé de motos, des concerts, une exposition de voitures et au micro, Dan Naylor, le président de la section locale du Parti conservateur.
6: Et souvenez-vous, on est le plus grand pays au monde et c'est ce que nous pouvons célébrer aujourd'hui.
5: Dans les allées, des visiteurs de tous âges, t-shirts aux couleurs des États-Unis ou floqués du mot liberté. Scott, lui, se défend de tout soutien au camp républicain.
7: On est juste venu jeter un coup d'œil, admirer les voitures. Je ne suis pas fan de la situation politique actuelle. Je pense qu'on traverse une mauvaise passe.
5: Parmi les critiques adressées à l'administration Trump, une volonté d'imposer sa propre vision de l'Amérique, blanche et chrétienne. Une critique balayée par Joanne Mayer, l'organisatrice de cette journée.
8: Je ne vois pas les couleurs. On est une nation fondée par les immigrés et on a tous le sang rouge.
5: Red. Une ode à l'unité qui peine à masquer la réalité d'un pays fracturé. François-Damien Bourgerie, de retour de Dixon City, RFI.
3: Et on parlait du discours de Donald Trump au pied du Mont Rushmore. Il occupera de nouveau le devant de la scène à Washington ce samedi avec un meeting sur l'immense esplanade du National Mall. Le président républicain promet la tenue du plus grand feu d'artifice au monde. Et ces festivités se déroulent sous une chaleur étouffante. Jusqu'à 38 degrés sont annoncés dans la capitale aujourd'hui. Et c'est globalement toute la côte Est qui suffoque en ce moment sous une vague de chaleur record et provoquée par le réchauffement climatique lié aux activités humaines.
2: Et je précise qu'on peut suivre le déroulé de ce 250e anniversaire de l'indépendance américaine en direct sur notre site internet, tout comme d'ailleurs les funérailles de l'Ayatollah Khamenei. On part à présent au Venezuela, Marion, où le bilan continue de s'alourdir après le double séisme du 24 juin.
3: Au moins 2645 morts, plus de 12 500 blessés selon les autorités. L'ONU, de son côté, estime qu'environ 50 000 personnes sont toujours portées disparues. Les secours continuent leurs recherches dans les décombres pour extraire des corps et dans les zones sinistrées. Certains constatent aussi les dégâts provoqués non pas par le séisme, mais par les pillages. Reportage sur la côte de la Guaira, signé Alice Campagnol.
9: Ce sont 30 ans de travail perdu. 30 ans.
10: Au coin d'une rue, à Catia la Mar, devant un petit centre commercial dont seulement le dernier étage s'est effondré, le propriétaire a les larmes aux yeux.
11: Ce que le tremblement de terre n'a pas brisé, ils l'ont dévalisé ou cassé. Même la chaise de mon bureau, ils l'ont détruite. Tout. Absolument tout. C'est de la pure méchanceté. Et je n'avais pas pu venir avant parce que mon beau-père et ma belle-mère ont été tués. Je viens de passer 5 jours entre les décombres et les cadavres.
10: Anna, la gérante de la boulangerie du rez-de-chaussée, était présente ce jour-là.
12: Juste après le séisme, quand il a commencé à faire nuit, les gens sont entrés et ont commencé à tout dévaliser. Si vous aviez vu ma boulangerie avant, elle était belle, vraiment belle. C'était toute ma vie.
10: Et selon elle, l'ordre n'a pas été assuré par les autorités.
12: À ça, je peux vous le dire, il n'y avait absolument pas de sécurité ce soir-là. Après le tremblement de terre, je suis restée assise ici toute la nuit, jusqu'à 10 heures du matin, le lendemain, et personne n'est passé, personne.
10: La présidente Rodriguez a affirmé publiquement qu'un seul pillage avait eu lieu dans la région. Or, des dizaines de magasins ont été vidés et vandalisés, comme ce centre commercial. Alice Campagnol, de retour de Katia Lamar, RFI.
2: Dans l'est de la République démocratique du Congo, c'est une réouverture très attendue.
3: Celle de la frontière entre Goma en RDC et Gisenyi au Rwanda. Elle avait été fermée il y a plus d'un mois en raison de l'épidémie d'Ebola. La décision de rouvrir a été prise par les autorités locales de Gisenyi qui assouplissent donc les mesures de restriction. Et des deux côtés de la frontière, c'est donc le soulagement pour les populations. Précision de Magali Lagrange avec nos correspondants dans la zone.
13: L'activité a repris à la frontière entre les villes de Goma et de Gisenyi à la grande et la petite barrière. Et avec elle, le va-et-vient des commerçants. Parmi eux, Sarah et Esther qui ont réussi à traverser pour faire des courses.
14: Je viens de Gisenyi, la frontière est ouverte. Je viens de là, je suis partie faire des courses pour m'assurer que la frontière est bien ouverte. L'argent ne circulait plus, mais là, on est soulagés.
15: C'est au Rwanda où nous achetons des tomates et d'autres marchandises que nous venons revendre pour survivre. Pour recevoir l'argent qu'on m'a envoyé, je dois traverser et retirer mon argent dans une banque au Rwanda.
13: Nadine est congolaise, mais elle enseigne à Gisenyi. Pour elle aussi, c'est un soulagement.
16: Je viens déjà de Gisenyi, je viens de traverser sans aucun problème. Je me sens très contente après cette difficulté. En plaider par-ci par-là, on s'est demandé si encore on saluera nos élèves, nos écoles au Rwanda.
13: Sur son vélo, Rukin Gelema espère que ses activités et celles de ses collègues vont maintenant pouvoir redécoller.
17: On avait une vie très précaire parce qu'on ne devait plus traverser de l'autre côté pour prendre les marchandises. Il y avait blocage du travail. On ne travaillait pas comme il se doit. J'espère que ça va donner un résultat escompté.
13: Le maire de Goma, sous contrôle de l'AFCM 23, Désiré Ngabo, a précisé jeudi que cette mesure concerne les habitants qui doivent se rendre dans la ville voisine pour des motifs valables.
3: Magali Lagrange, l'épidémie d'Ebola, elle, continue de s'étendre dans l'est de la RDC. Jeudi, un essai clinique a démarré à Bunia, la capitale provinciale de l'Ituri. C'est là où se concentre la majorité des cas. Un essai clinique contre la souche Bundibugyo, souche rare pour laquelle il n'existe actuellement aucun vaccin, aucun traitement homologué.
2: Qui sera le visage de l'extrême droite pour la présidentielle en France?
3: Le Rassemblement national sera fixé dans 3 jours. La cour d'appel doit décider si elle confirme ou non la peine d'inéligibilité de 2 ans de Marine Le Pen, condamnée dans l'affaire des assistants parlementaires au Parlement européen. Si cette peine de 2 ans est confirmée, elle laissera donc la place à Jordan Bardella pour l'élection de 2027. Pour l'instant, le RN ne veut montrer aucun signe de faiblesse ou de divergence. Raphaël Delvolvé, les deux leaders seront ensemble aujourd'hui dans le Nord à l'occasion d'un événement militant.
18: S'afficher unis et soudés jusqu'à la dernière seconde et même pour l'après, on ne peut pas être sourd à ce qu'il se dit, assure un cadre jugeant importante la séquence de ce samedi, devant tordre le cou aux rumeurs de tensions entre clans ayant émaillé ces 4 derniers mois. À Liévin, dans le Nord, sa terre d'élection, Marine Le Pen sera devant des militants avec Jordan Bardella, son potentiel remplaçant. Il s'agit de finir sur une note positive, souffle-t-on, montrer qu'il n'y a pas de tension ni de différence entre les deux têtes du mouvement. Afficher aussi une forme de continuité. Ce vendredi, le RN a publié des noms de l'organigramme de campagne alors même que le candidat n'est pas connu. On y retrouve dessus aussi bien des lepénistes que des bardellistes et même une certaine Nolwenn Olivier, à la fois nièce de Marine Le Pen et ex-compagne de Jordan Bardella. Une complémentarité d'apparence, elle occulte en réalité de vraies divergences en interne, notamment sur la portée du moment que vit le parti. Certains haut placés voyant la possible mort politique de Marine Le Pen mardi prochain, d'autres non.
3: Raphaël Delvolvé, l'extrême droite allemande, elle, se réunit aujourd'hui et demain pour ses assises annuelles en Thuringe. L'AfD au plus haut dans les sondages, première force d'opposition en Allemagne depuis les législatives de 2025.
2: Et puis au mondial de football, seulement 2 équipes africaines disputeront les 8e de finale.
3: Le Cap-Vert et le Ghana éliminés cette nuit, 9 sélections ont été sorties de la phase de poule et donc Babacar Diarra, l'Égypte et le Maroc sont les derniers représentants du continent.
19: On peut dire que le nouveau format ne bouscule pas les habitudes. Avoir 2 sélections africaines reste un plafond de verre en 8e de finale d'une Coupe du Monde. Pour les Lions de l'Atlas marocain, c'est une suite logique. Après la demi-finale d'il y a 4 ans, moins pour les pharaons égyptiens qui démontrent enfin sur la scène mondiale qu'ils ne sont pas uniquement les rois de la CAN. Au rayon des éliminés, 3 classes se dégagent. Les 2 grandes déceptions, le Sénégal et son aventure désastreuse en Amérique du Nord. Au-delà du scénario renversant d'élimination face à la Belgique, c'est la gestion en coulisses qui doit faire l'objet d'une remise à plat, alors que pour les talentueux Ivoiriens, les défaites face à l'Allemagne puis la Norvège soulignent les progrès à effectuer dans les moments décisifs. Il y a ceux qui ont été fades et limités, l'Algérie, le Ghana et l'Afrique du Sud, qui ne pouvaient simplement pas rêver plus grand. Et enfin, le vent d'air frais est venu de la République démocratique du Congo et du Cap-Vert, sans complexe face à l'Angleterre et l'Argentine.
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1: Bon week-end sur Neptune, vos sorties à faire sur l'île-Dieu pour ce samedi 4 juillet. Aujourd'hui, le gala de twirling revient, le gala annuel du club de twirling de l'île-Dieu, et ce soir placé sous le signe des légendes de l'émotion et du spectacle. Venez découvrir le travail de tous les sportifs du club tout au long de l'année. C'est au complexe sportif, les portes ouvrent à 19h30 pour le début du gala à 20h30 ce soir. C'est 3€ l'entrée pour les adultes, il y a une restauration sur place, un bar, tout ce qu'il faut pour découvrir le superbe travail du club de twirling ce soir au complexe sportif. Du cinéma pour ce samedi avec deux films à découvrir à 18h. Tout d'abord, ce sera Toy Story 5. Andrew Stanton, scénariste des 4 premiers Toy Story et de plusieurs autres films de chez Disney Pixar, revient à la réalisation de ce 5e volet. Dans celui-ci, la technologie débarque et remplace tous les jouets dans la vie des enfants en accaparant leur attention, bien sûr, tous les écrans. Woody revient pour porter donc secours à tous ses amis pour empêcher aux autres jouets d'être aussi mis de côté et oubliés. C'est à retrouver à 18h aujourd'hui. Ce soir à 21h, ce sera Vivaldi et moi en version originale. Film qui est déjà passé, c'est un film historique et biographique franco-italien qui se déroule au début des années 1700 à Venise, à l'Ospedale della Pietà plus précisément. Un orphelinat qui recueille donc une jeune fille. Elle ne supporte pas la discipline, mais elle joue très bien du violon, si bien qu'elle va entrer dans l'orchestre de l'orphelinat. Un orchestre qui va accueillir un nouveau chef qui débarque, un certain Antonio Vivaldi. Il va faire confiance à la jeune fille et va la nommer premier violon, ce qui va complètement bouleverser sa vie. C'est à découvrir ce soir à 21h. Demain, dimanche, c'est le retour de Toy Story 5 à 16h. À 18h15, ce sera L'objet du délit, la dernière comédie dramatique d'Agnès Jaoui, avec Daniel Auteuil qui incarne là un chef d'orchestre. Il est en train de préparer l'opéra Les Noces de Figaro, grosse production, entachée malheureusement par un scandale d'agression sexuelle. Les conflits d'opinion et de génération vont éclater donc entre les chanteurs, les comédiens, les techniciens. Chacun va prendre position jusqu'à mettre en péril la production du spectacle. C'est à découvrir à 18h15 aujourd'hui. Et puis demain à 21h, ce sera Disclosure Day en version française, le dernier film de science-fiction de Steven Spielberg sur un scénario de David Kopp avec la musique de John Williams. C'est en quelque sorte un peu la suite de Rencontre du troisième type et de E.T., deux autres films de Spielberg, puisqu'il est de retour avec un de ses sujets de prédilection, les extraterrestres. Voilà, alors dans ce film, c'est le moment de révéler au monde qu'ils existent et qu'ils sont déjà là parmi la population. On suit un lanceur d'alerte qui a la preuve de tout ça et qui veut tout divulguer, mais malheureusement le gouvernement ne l'entend pas de cette oreille. Il va être poursuivi pour le faire taire. C'est à découvrir demain soir donc à 21h. Voilà toutes vos sorties à faire sur l'île-Dieu.
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2: Le journal international, c'est avec vous Martin Guez et à la une, le top 16 au grand complet, cap sur les huitièmes de finale au Mondial de
3: football. Il restait 3 tickets à prendre cette nuit, Clotilde, ils sont finalement pour l'Égypte, l'Argentine et la Colombie, même si le Cap Vert est passé tout près de renverser Léo Messi et les champions du monde argentins. Les huitièmes qui débutent dès ce soir à Houston avec Canada, Maroc, Houston. Nous retrouvons Cédric de Oliveira dans un instant. Les États-Unis, prêts à souffler 250 bougies en grande pompe, Donald Trump a vu les choses en grand, en très grand même, n'hésitant pas à politiser l'événement. Discours devant le Mont Rochefeu mort hier, feu d'artifice géant tout à l'heure dans les petites villes du pays. En revanche, la fête sera à taille humaine et recentrée sur la mémoire des États-Unis, notamment celle de l'esclavage. L'Iran honore la mémoire du guide suprême Ali Khamenei, tué le 28 février dernier. Et au Liban, 600 000 déplacés ont pu rentrer chez eux, même si la guerre reste une réalité dans le sud du pays. Et puis enfin, le 80e festival du théâtre d'Avignon débute ce soir dans le sud de la France. Il faudra garder les yeux grands ouverts avec une pièce de 5 heures pour commencer le festival.
2: La Coupe du Monde passe son tour, finit les 16e, place au 8e.
3: Les 16e qui ont fini d'évincer les équipes de la Confédération Asiatique et qui ont considérablement défraîchi les rangs des sélections africaines. 9 sur la ligne de départ, plus que 2 à l'arrivée. Et on fait le point sur le plateau des 8e avec Cédric de Oliveira à Houston aux États-Unis. Bonjour Cédric.
4: Bonjour Martin, bonjour Clotilde.
3: Alors ça y est, les 16e sont terminés, on connaît les 3 derniers qualifiés, à savoir l'Égypte, la Colombie et l'Argentine qui a eu très très chaud.
4: Oui, l'Argentine accrochée par une surprenante équipe du Cap Vert, décidément, pour sa première participation à une phase finale. Il y avait déjà eu cette qualification en 16e de finale. Il y aura donc ce match au fou, perdu 3-2 après prolongation. Ils sont revenus 2 fois au score, les requins bleus, notamment grâce à l'un des plus beaux buts du tournoi, signé Cabral. Mais Romero a permis à l'Argentine de s'imposer 3-2. L'albicéleste poussive, mais qui s'en est remis au talent, comme d'habitude, de Lionel Messi, auteur de son 20e but en Coupe du Monde, un record et de 2 passes décisives. Les Argentins qui défieront l'Égypte en 8e de finale, qui elle a éliminé l'Australie au tir au but. Il y avait un partout à l'issue du temps réglementaire. L'Égypte, 2e nation africaine à ce stade de la compétition. Mo Salah va donc pouvoir défier Léo Messi. Et puis Martin, la Colombie a elle aussi décroché son ticket après sa victoire logique contre le Ghana 1-0 à Kansas City.
3: Et Cédric, vous êtes à Houston, ce n'est pas un hasard, hein. Vous commenterez ce soir sur les antennes Afrique de RFI la rencontre entre le Canada et le Maroc. Les Lions de l'Atlas, rares rescapés de la zone Afrique, ils vont ouvrir le bal des huitièmes.
4: Et les Marocains qui ont une belle carte à jouer face au Canada, l'un des pays organisateurs, mais qui est le seul à ne plus pouvoir jouer à domicile. C'est effectivement à Houston que les joueurs de Jesse Marsh vont faire face à l'une des deux nations africaines encore qualifiées, le Maroc, qui est venu à bout des Pays-Bas au tir au but en 16e et qui confirme donc son joli parcours lors de l'édition précédente où il avait atteint les demi-finales. Voilà, cette équipe en quête d'une place en quart de finale et les joueurs de Mohamed Wahbi partiront favoris face aux Canadiens qui, pour leur 3e participation en phase finale, sont pour la première fois en 8e de finale, donc une inexpérience dont pourraient profiter les Marocains.
3: Merci beaucoup Cédric de Oliveira, on l'a compris, en direct de Houston sur RFI. Houston, où il fait très chaud aujourd'hui, comme sur une grande partie des États-Unis, plus de 150 millions d'Américains concernés par la canicule, notamment sur la côte Est, où il fera jusqu'à 45 degrés à New York, 40 degrés à Philadelphie, où jouera l'équipe de France face au Paraguay tout à l'heure.
2: Un coup de chaud aussi sur les cérémonies du 250e anniversaire des États-Unis.
3: Fête de l'indépendance que Donald Trump transforme en tribune politique. Ça a débuté hier soir devant le mythique Mont Rochemore. La suite tout à l'heure à Washington avec un nouveau discours du président américain. Une approche de ce 250e anniversaire de l'indépendance très critiquée qui occulte des pans entiers de l'histoire américaine, notamment la période de l'esclavage. Un devoir de mémoire en rattrapage notamment à Savannah, cette ville géorgienne qui a longtemps participé et qui s'est enrichie grâce à l'esclavage. Aujourd'hui, un musée cherche à ne pas oublier l'esclavage qui n'a été aboli qu'en 1865 aux États-Unis. Reportage Edouard Maille.
5: Les visiteurs découvre ce manoir construit au 19e siècle par un marchand d'esclaves. Les pièces luxueuses, les colonnes, ainsi que là où travaillaient et vivaient les personnes réduites en esclavage. L'une des guides, Laurie, termine la visite au sous-sol.
1: J'aime décrire cet espace comme le cœur de la maison, car sans le travail très intense effectué ici, au sous-sol, cette demeure et le train de vie que nous avons découvert à l'étage n'auraient pas pu exister.
5: Kerry Bethune, qui est afro-américaine, est venue en famille à quelques jours des 250 ans du pays. Elle est plus réservée à l'idée de célébrer cette date.
6: C'est une chance d'être américaine. Évidemment, je bénéficie de nombreuses libertés, mais je n'oublie pas qu'elles ont été acquises au prix des souffrances de mes ancêtres. Et je trouve qu'on ne met pas autant en avant cette réalité.
5: Son père, Dean, décrit le musée comme doux amer, mais se réjouit qu'un tel lieu existe, alors qu'ailleurs dans le pays, l'enseignement de l'esclavage est parfois remis en question pour atténuer l'horreur du passé.
7: Je pense que certaines élites blanches ne veulent pas regarder la vérité en face. Ils préfèrent imposer leur version de l'histoire plutôt que de raconter toute l'histoire. Moi, je dis, il faut montrer les deux côtés.
5: À Philadelphie, ville où les États-Unis ont été fondés, le gouvernement de Donald Trump a retiré une exposition sur les esclaves de George Washington, le premier président du pays, une mesure critiquée et vue par certains comme une manière de réécrire l'histoire. Edouard Maï, Savannah en Géorgie, RFI.
3: Anniversaire très politique, on l'a compris. Donald Trump, lors de son premier discours dans le Dakota du Sud, a axé sa prise de parole sur les menaces qui pèsent sur l'identité américaine et compte prolonger les célébrations en grande pompe ce soir, alors qu'il se vante d'avoir le plus grand feu d'artifice du monde à Washington.
2: Plus de 600 000 Libanais ont pu rentrer chez eux depuis le début de la dernière trêve entre Israël et le Hezbollah.
3: Une trêve qui suspend la guerre en cours depuis le 2 mars dernier, guerre qui a fait plus de 4300 morts au Liban et qui a provoqué le déplacement de plus d'un million de personnes. 500 000 Libanais, en revanche, sont toujours déplacés malgré la signature d'un accord cadre le 26 juin à Washington en vue d'une paix durable. Les effets de la guerre continuent sur le terrain, notamment à Tibnin, cette ville située à la limite de la zone tampon établie par l'armée israélienne dans le sud du Liban. Les habitants vivent toujours au rythme des drones et des explosions. Reportage à Amélie David.
8: À Tibnin, il y a d'abord ce bruit. Le bourdonnement permanent des drones qui tournent au-dessus de la ville, un son devenu quotidien et qui rappelle que la guerre est toujours là, le maire, le franco-libanais Nabil Fawaz.
9: C'est tracassant dans le sens qu'il peut taper n'importe quoi. On est dans un contexte qui n'est pas du tout... qui n'y a pas d'avoue. Je vous fais regarder quelque part, vous allez voir le drapeau israélien. Je vais être très franc, on a un problème à ce niveau. Là où ils rentrent, ils détruisent tout. Et ça, ce n'est plus permis.
8: À quelques rues de là, Mona balait le sol de son magasin d'articles de maison. Elle est revenue il y a peu, comme beaucoup d'habitants, mais rien n'a vraiment repris. L'eau manque, l'électricité aussi, mais pas d'inquiétude.
10: Il y a des explosions qui se produisent, en particulier des dynamitages. Ici même, à Bet Yahoun, à Hadata, juste à côté de nous. Malheureusement, l'occupation est présente à Hadata et ici même, tout autour de Tibnin.
8: À Tibnin, tant que l'armée israélienne continue de dynamiter les villages voisins et maintient sa présence à proximité, la paix reste ici, une promesse lointaine. Amélie David, Tibnin, RFI.
3: Le Moyen-Orient enfin, où les funérailles du guide suprême Ali Khamenei en Iran ont débuté ce matin, 4 mois après sa mort. C'était au premier jour des bombardements israélo-américains. Entre 15 et 20 millions d'Iraniens sont attendus à Téhéran pour des funérailles qui dureront une semaine. Cérémonie à suivre en direct sur RFI.fr.
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2: Il est 9h08 à Bounia, une heure de moins à Kinshasa. L'OMS fait part de progrès face à l'épidémie d'Ebola.
3: Dont le bilan est pour l'instant de 1400 cas recensés, 438 morts selon le décompte officiel des autorités congolaises. Un essai clinique a démarré à Bounia, la capitale provinciale de l'Ituri, qui se concentre l'immense majorité des cas, et ce alors que la souche Bonibugyo n'a pour l'instant ni traitement ni vaccin. Lors d'un point presse conjoint entre l'Organisation mondiale de la santé et l'Institut national de santé publique de Kinshasa, le professeur Pierre Akimali a tenu à préciser un point précis. Si plus tôt sont pris en charge les patients contaminés, plus les chances de survie augmentent. La plupart des décès survenant avant leur prise en charge médicale.
11: Il y a des défis qui restent. Quels sont-ils ? Nous allons citer, sans être exhaustifs, la saturation des structures de prise en charge dans certaines zones à forte transmission, la détection et la consultation tardive qui alimentent les décès communautaires. Comme vous l'avez vu, 3 décès sur 4 dans cette épidémie sont dans la communauté. Soit la majeure partie survenant avant toute admission dans les structures des soins. L'insécurité et les contraintes d'accès dans les zones de conflit aussi nous posent problème. Quelles sont les perspectives malgré ces défis? Nous ne sommes pas là pour pleurer. Nos priorités stratégiques pour les prochaines semaines sont notamment l'intensification de la détection précoce au niveau communautaire dans les zones hotspot. Mais enfin, disons la décentralisation de la prise en charge par des structures de transit et l'isolement des proximités afin d'éviter de contaminer les autres malades qui viennent pour des consultations autres qu'Ebola. Notre objectif est clair, réduire la létalité, restaurer la confiance des communautés et interrompre la transmission par une riposte fondée sur les évidences scientifiques et l'excellence opérationnelle que nous envisageons.
3: Des propos recueillis par Eva Massi du service Afrique de RFI.
2: L'actualité en Europe, Martin, c'est d'abord cette réunion de l'extrême droite allemande dans l'Est du pays.
3: L'Allemagne où les dernières élections fédérales ont rappelé une fracture historique. Si l'ancienne Allemagne de l'Ouest a largement voté pour les conservateurs de la CDU, l'ex-Allemagne de l'Est avait, elle, voté pour l'AfD, la formation d'extrême droite, qui est créditée de 30% d'intention de vote avant les prochaines élections régionales en Allemagne. Cap à l'Est donc, et en Thuringe pour l'AfD, qui tient ce week-end son congrès à Erfurt, l'extrême droite qui a le vent en poupe dans le pays, ce qui ne laisse pas les opposants au parti sans réaction. Ils sont des dizaines de milliers à se mobiliser, et ce dès le plus jeune âge, Pascal Thibault.
12: Ils sont complètement débiles. Ils excluent d'autres personnes. Ils disent qu'ils doivent partir.
13: Quelques dizaines de personnes s'activent dans ce café pour bricoler des affiches et autres pancartes pour la manif anti-AFD de ce samedi. Cet enfant a aussi fait un dessin et a visiblement été informé par ses parents de tout le bien qu'il pense du parti d'extrême droite. Ernestine Donnerberg est designer et s'occupe de l'atelier Bon Enfant, où tous s'alarment pourtant du danger que représente l'AFD.
14: Il est minuit moins 5, ce n'est vraiment pas le moment de se résigner.
13: Toute la ville d'Erfurt s'agitait déjà hier pour préparer les contre-manifestations d'aujourd'hui où plusieurs dizaines de milliers de personnes sont attendues. Les protestations n'ont jusqu'à présent jamais empêché l'AFD de gagner en importance. Georg Becker, membre du comité d'organisation, les juge pourtant justifiés, également pour montrer que le parti d'extrême droite reste minoritaire.
15: Ces protestations donnent du courage à des personnes qui se sentent isolées face à l'AFD.
13: Lena Raupar est elle aussi membre du comité d'organisation des contre-manifestations de ce samedi.
1: Oui, ça me fait peur quand je pense à ce que signifierait l'arrivée au pouvoir de l'AFD.
13: Une hypothèse qui n'est plus exclue alors que le parti d'extrême droite pourrait, à la rentrée, diriger la région voisine de Saxe-Anhalt. Pascal Thibault, Erfurt, RFI.
2: Et puis place aux cigales et aux trompettes d'Avignon.
3: Eh oui, Clotilde, deux incontournables du festival qui s'ouvre aujourd'hui dans la Cité des Papes, dans le sud de la France. Une 80e édition qui parle toutes les langues. Cette année, le coréen est à l'honneur. Et il faudra être en forme ce soir pour l'ouverture, car le festival débute avec la pièce Mal d'Aurore de Julien Gosselin.
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1: Bon week-end sur Neptune, vos sorties à faire sur l'île-Dieu pour ce samedi 4 juillet aujourd'hui. Le gala de twirling revient, le gala annuel du club de twirling de l'île-Dieu est ce soir placé sous le signe des légendes, de l'émotion et du spectacle. Venez découvrir le travail de tous les sportifs du club tout au long de l'année. C'est au complexe sportif, les portes ouvrent à 19h30 pour le début du gala à 20h30 ce soir. C'est 3€ l'entrée pour les adultes, il y a une restauration sur place, un bar, tout ce qu'il faut pour découvrir le superbe travail du club de twirling ce soir au complexe sportif. Du cinéma pour ce samedi avec deux films à découvrir à 18h. Tout d'abord, ce sera Toy Story 5. Andrew Stanton, scénariste des 4 premiers Toy Story et de plusieurs autres films de chez Disney Pixar, revient à la réalisation de ce 5e volet. Dans celui-ci, la technologie débarque et remplace tous les jouets dans la vie des enfants en accaparant leur attention, bien sûr, tous les écrans. Woody revient pour porter donc secours à tous ses amis pour empêcher aux autres jouets d'être aussi mis de côté et oubliés. C'est à retrouver à 18h aujourd'hui. Ce soir à 21h, ce sera Vivaldi et moi en version originale. Film qui est déjà passé, c'est un film historique et biographique franco-italien qui se déroule au début des années 1700 à Venise, à l'Ospedale della Pietà plus précisément. Un orphelinat qui recueille donc une jeune fille. Elle ne supporte pas la discipline, mais elle joue très bien du violon, si bien qu'elle va entrer dans l'orchestre de l'orphelinat. Un orchestre qui va accueillir un nouveau chef qui débarque, un certain Antonio Vivaldi. Il va faire confiance à la jeune fille et va la nommer premier violon, ce qui va complètement bouleverser sa vie. C'est à découvrir ce soir à 21h. Demain, dimanche, c'est le retour de Toy Story 5 à 16h. À 18h15, ce sera L'objet du délit, la dernière comédie dramatique d'Agnès Jaoui, avec Daniel Auteuil qui incarne là un chef d'orchestre. Il est en train de préparer l'opéra Les Noces de Figaro, grosse production, entachée malheureusement par un scandale d'agression sexuelle. Les conflits d'opinion et de génération vont éclater donc entre les chanteurs, les comédiens, les techniciens, chacun va prendre position jusqu'à mettre en péril la production du spectacle. C'est à découvrir à 18h15 aujourd'hui. Et puis demain à 21h, ce sera Disclosure Day en version française, le dernier film de science-fiction de Steven Spielberg sur un scénario de David Koepp avec la musique de John Williams. C'est en quelque sorte un peu la suite de Rencontre du troisième type et de E.T., deux autres films de Spielberg puisqu'il est de retour avec un de ses sujets de prédilection, les extraterrestres. Voilà, alors dans ce film, c'est le moment de révéler au monde qu'ils existent et qu'ils sont déjà là parmi la population. On suit un lanceur d'alerte qui a la preuve de tout ça et qui veut tout divulguer, mais malheureusement le gouvernement ne l'entend pas de cette oreille, il va être poursuivi pour le faire taire. C'est à découvrir demain soir donc à 21h. Voilà toutes vos sorties à faire sur l'île-Dieu.
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3: Madame, mademoiselle, monsieur, bonjour, Phil Jazz. Bien, bonjour à vous tous, ça y est, nous y sommes sur cette planète du jazz. Alors figurez-vous que ce matin, j'ai décidé de faire un peu quelque chose de particulier, puisque je vais vous faire une émission dédiée spécialement au festival de jazz Jazzailleux, qui a lieu les 16, 17 et 18 août prochains. Eh ouais. Alors, le dimanche 16, il y aura Nicole et Enzo. Le lundi 17, ce sera du Boogie Woogie avec justement Nirek Bokar et ses Boogie Messengers. Et le 18, le mardi 18, il y aura Outin, hein, bien sûr. Il y aura Nirek Bokar, mais cette fois-ci avec son orchestre et surtout Kevin Doublé qui viendra jouer de l'harmonica et chantera du rhythm and blues et du blues swing. Voilà, ça sera trois programmations différentes avec ce fabuleux pianiste qui est Nirek Bokar. Voilà. On va l'écouter, Nirek. On va commencer plutôt en douceur. On va commencer avec un morceau qui s'appelle Kiss Love. Voilà, on va l'écouter. Nirek Bokar, Boogie Messengers. Et voilà, on va alterner entre du rhythm and blues et du boogie-woogie.

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Voilà, vous avez remarqué que cette émission Fit Jazz était un peu particulière. Et oui, puisqu'on va parler du festival Jazz Aïeux qui a lieu les dimanche 16, lundi 17 et mardi 18 août prochain. Ça arrive. Les billets sont bien sûr disponibles à l'Office de Tourisme. Et on fait donc une émission spéciale. Nirek Mokhtar, Nicolas Enzo, on va les mettre en alternance. Voilà, on va continuer comme ça et ça va nous permettre de les découvrir encore plus fort. Voilà, on va faire un peu aussi de boogie-woogie. On va écouter Nirek Mokhtar et ses Boogie Messengers dans Jumping at the Woodside. Voilà, on est tranquille, mais ça va bouger. On y va.

Voilà, ça y est, nous sommes partis, on est dans le Boogie Woogie, c'est la programmation du lundi 17 août prochain, avec Nirek Mokar et ses Boogie Messengers. Vous avez pu remarquer qu'il y a au saxo Claude Bro, il y a à la guitare Stan Loubar-Pacha, et voilà, ça sera entre autres un orchestre fabuleux, et on va les écouter d'ailleurs dans un morceau qui s'appelle Band to Boogie, et on les écoute puisqu'on est dans la programmation Nirek Mokar. On écoute.

Alors, comme vous avez dû le remarquer, Nirek Pokhar, on est plutôt dans le swing, ça bouge. Donc, vous imaginez sur la scène, c'est Jerry Lee Lewis, Nirek Pokhar. Hein, il bouge, il joue avec ses pieds, avec ses mains. Enfin bon, c'est un artiste complet. Et ses Boogie Messengers ne sont pas en reste. Alors évidemment, Nirek Pokhar est capable aussi de faire des reprises de jazz plus classiques comme The Check of Arabi. Et on va l'écouter justement ce morceau-là. Et donc, il le fait très bien. Voilà, on va l'écouter, Nirek Pokhar et ses Boogie Messengers dans The Check of Arabi.

Nirek Mokhtar, qu'on vous met au parfum, on vous fait une émission spéciale festival, donc comme ça, ça nous permet de bien imprégner le garçon qu'est Nirek Mokhtar, un artiste de grand talent, et je peux vous assurer que c'est du plaisir à le regarder sur la scène. Il est d'origine hindoue, Nirek Mokhtar. Il a commencé à jouer à l'âge de 5 ans, il a fait son premier concert à 13, il est venu pour la première fois à Lidieu, il avait 17 ans, il en a à peu près 25-26, et voilà, et donc il réussit beaucoup aussi bien sur Paris et la France, mais surtout à l'international, puisqu'aux États-Unis, il est très très très lié aussi là-bas, avec Sax Gordon qui était venu déjà à Lidieu. Et donc, cette fois-ci, on aura plutôt un harmonica et du chant. Donc, c'est Kevin Doublé qui va nous faire un peu du style rhythm and blues. On va écouter d'ailleurs dans ce style Rock My Soul. Voilà, on va écouter Nirek Mokhtar. Et surtout, bienvenue à tous ceux qui venaient nous rejoindre sur Neptune FM.

Bienvenue à tous ceux qui venaient de nous rejoindre sur l'antenne de Neptune FM. C'est l'émission Fils Jazz, vous savez, comme tous les samedis matins, 9h30, 10h30. Et on se fait une émission spéciale, festival Jazz Aïeux, qui aura lieu les 16, 17 et 18 août prochains. Et oui, c'est dimanche, lundi, mardi, vous voyez. Et donc ça sera un moment de magie et à partager tous ensemble avec justement des artistes de très grand talent que vous connaissez maintenant, puisque c'est pas la première fois qu'il vient à Lidieu. Et donc Nirek Mokhtar, ce sera du bonheur. Ensuite, on a aussi Nicole et Enzo viendront faire une très très belle mise en bouche, une très très belle introduction de ce festival avec les chansons françaises des années 30 à 70. Et on va écouter, on va se mettre une petite intro, une sorte de valse, une marche comme on dit. On va écouter Nicole et Enzo, c'est surtout Enzo qui est à l'accordéon. On les écoute.

une petite marche en mise en bouche comme ça avec Nicole et Enzo, et puis on va les écouter maintenant en chanter, évidemment, hein, c'est quand même le but aussi. Et on va écouter d'abord Nicole, et Nicole qui nous fait de la composition, et ouais, elle compose, et on va l'écouter dans un morceau qu'elle affectionne particulièrement, parce qu'elle avait fait ce morceau pour son petit chat, qui s'appelle Le Swing du Félin, et on va l'écouter Nicole, et bien sûr accompagnée de Enzo à l'accordéon, on les écoute.

Et voilà, ça c'est l'ambiance Nicole et Enzo qui seront justement le dimanche 16 août prochain dans le festival Jazz Ailleurs. Et les billets sont bien sûr disponibles à l'Office de Tourisme. Alors sachez que pour ce festival qui dure sur 3 jours, puisqu'on a Nicole et Enzo le premier soir, dimanche 16, les lundis 17 et le mardi 18 août, c'est Nirek Moka, c'est Boogie Messengers. Et le 18 août avec Kevin Doublé qui va nous faire du rhythm and blues à la Monica et au chant. Et donc, il y aura un pass qui permet d'acheter un seul billet pour les 3 soirées. Et le tarif est absolument exceptionnel puisqu'il est que de 40 euros pour les 3 soirées. Et ça, ça nous permet vraiment de profiter de la musique dans sa plénitude. Et surtout, c'est un pass qui n'est pas nominatif. Donc, vous pouvez le passer entre vous. Et ça, c'est important. Voilà, donc ça, c'est la particularité de ce festival. Et Nicole et Enzo, on va encore les écouter. Cette fois-ci, on va écouter Enzo, qui chante, lui aussi. Et il chante, il est capable de chanter tout ce que l'on veut. Et on va écouter un morceau, bien sûr, un morceau très connu qui s'appelle Vesoul. Voilà, on va l'écouter. Enzo est accompagné de Nicole, bien sûr, mais c'est surtout Enzo qui s'y colle.

Nicole et Enzo. C'est le plaisir de ces musiciens de grand talent que l'on connaît tellement bien, Lydieu. On aura le plaisir de les avoir justement au festival le dimanche 16 août. Voilà, les billets sont disponibles à l'office de tourisme. On va réécouter bien sûr aussi Nirek Mokhtar. On va le réentendre dans un morceau assez soft, assez lent. C'est on le danse en rock lent, comme on dit. C'est Careless Love. Voilà, et c'est Nirek Mokhtar, Boogie Messenger, style rhythm and blues, puisque là, c'est dans la soirée du mardi 18 août. Voilà, on va l'écouter, Nirek Mokhtar et ses Boogie Messengers. Vous allez voir, Careless Love.

Mirek Mokhtar, voilà, le style rhythm and blues, rock and roll, et puis on va écouter du boogie-woogie, bien sûr, parce que Mirek Mokhtar et ses Boogie Messengers, c'est quand même du boogie-woogie. On va l'écouter dans Sto Boogie, voilà, et c'est Mirek Mokhtar qui, bien sûr, sera là pour du boogie-woogie le lundi 17 août prochain dans le Festival Jazz Aïeux. On écoute.

Nirek Mokhtar et ses Boogie Messengers, voilà. On va l'écouter, Nirek Mokhtar, bien sûr, dans un style un petit peu plus aussi rock'n'roll, etc. How Long Blues, voilà, c'est un style un peu plus blues, donc Nirek Mokhtar à l'harmonica et au chant.

Vous avez remarqué que c'était un peu plus lent, hein, que c'était le style blues, justement, de Nirek Moka. Ça, c'est le mardi 18 août prochain. Et imaginez que vous mettez en plus dessus l'harmonica et puis le chant de Kevin Doublé. Voilà, ça sera un petit moment de magie aussi à partager ensemble. Mais Boogie Boogie, ben, si je vous dis Bells Captain Boogie, voilà, c'est encore du Nirek Moka et c'est Boogie Messengers. On l'écoute.

0: Nirek Mokhtar et ses Boogie Messengers. Voilà, ça, ça sera le lundi 17 août prochain au festival Jazz Aïeux qui a lieu les 16, 17 et 18 août prochains. Et donc, justement, les billets sont disponibles à l'Office de Tourisme. Vous pouvez soit acheter effectivement le billet de la soirée souhaitée, mais vous pouvez aussi acheter le pass qui, lui, à son tarif très préférentiel de 40 euros, vous offrira la possibilité de faire les trois soirées, de passer le pass à des tiers ou à des amis, parce que vous ne pouvez pas vous rendre à une ou deux soirées. Et donc, ça, c'est le gros avantage, puisque ce pass n'est pas nominatif. Voilà. Tout est dit, on continue comme ça. On va écouter, re-écouter un peu Nicole et Enzo, puisque eux, ils seront là le dimanche 16 août prochain. On va les écouter. C'est Enzo qui s'y colle. Et il va nous faire une très belle reprise de Francis Lemarque. Et oui, à Paris, on va l'écouter. Écoutez Nicole et Enzo.
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0: Nicole et Enzo à retrouver, bien sûr, au Festival Jazz Aïeux le dimanche 16 août prochain, avec justement leur répertoire extraordinaire des années 60, des années 30 à 70. Voilà, c'est notre plaisir, la chanson française. On va écouter, bien sûr, encore un morceau de Nicole et Enzo. On va écouter cette fois-ci Nicole sur un morceau que l'on connaît bien de Édith Piaf. Padam.
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bonjour à tous ceux qui viennent nous rejoindre sur l'antenne de Neptune FM. Alors, l'émission Fit Jazz arrive à sa fin, évidemment, mais j'ai encore une petite minute, donc on va en profiter pour parler un peu justement de ce festival qu'on a présenté pendant toute cette petite heure. Et donc, Musique AU organise son festival Jazz AU, qui aura lieu les dimanches 16 août prochain, le lundi 17 août prochain et le mardi 18 août prochain. Alors, comment ça va se passer? Bah, tout simplement, c'est que le dimanche 16 août, sera Nicole et Enzo qui feront leur répertoire de la chanson française des années 30 à 70, comme vous l'avez entendu dans cette émission, mais que vous connaissez aussi pour beaucoup d'entre vous. Et puis, vous aurez aussi Nirek Mokhtar qui sera là les 17 et 18 août prochains, lundi et mardi, pour faire du boogie-woogie et du rhythm and blues accompagné de Kevin Doublé. Voilà, un petit générique parce que l'heure de fin arrive. Voilà, il est temps pour moi de vous rendre l'antenne dans ce Fit Jazz. J'espère que vous avez pu l'apprécier. Nous, on se retrouve tout simplement samedi prochain pour un nouveau Fit Jazz. En attendant, prenez bien soin de tous ceux qui vous entourent. Sortez couverts. À bientôt. Bye bye.

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0: 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Il est 11h. 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

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Alors, c'est la dernière émission de la saison. Et oui, un peu de repos. 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Mais pendant ce temps, que des rediffusions tout l'été, des meilleures émissions. 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D'ailleurs, je dis un bonsoir à nos amis de Radio Trade Grand Est. J'espère qu'ils vont bien.

prendre de la mer avec le groupe Storm, Storm Grønwed. Bon voyage à vous tous.

vous envoie du bon monde à bord avec Whisper, avec Capstern, Olivier Rec, Les Souliers Sans Rouge, Gary Croquette, Yob, Anishel Predators, Bert Silva, Storm, Yves Montand, Edith Piaf.

Et nous avons le plaisir d'avoir à bord un ami, Olivier Rec, qui est un vrai plaisir d'avoir à bord, n'est-ce pas? Et pour une plusieurs fois qu'il vient en voyage avec nous, et c'est toujours un grand plaisir. Il va nous interpréter Couleur d'épave.

Eh bien, merci beaucoup Olivier Rec avec cette très très belle chanson. Oui, on l'écoutera encore et encore tout au long de la nouvelle saison. C'est toujours très agréable de l'avoir à bord. Allez, maintenant, exceptionnellement, j'ai pris en escale Alice Noir. Eh oui, une personne que j'apprécie beaucoup, Alice Noir, c'est du pop-rock, dark pop. Et son nouveau clip, c'est « Vivre ou disparaître ». C'est très très beau. Et Alice Noir projette quand même de faire un concert bientôt, j'espère. Et ce sera un grand plaisir de la voir en scène. On l'écoute à « Vivre ou disparaître ».

Merci beaucoup Alice Noir pour son nouveau clip Vivre ou disparaître. C'est un vrai bonheur. À suivre notre ami Yves Montand. Le galérien. Je me

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3: Et voilà, les amis, le voyage se termine. Et nous allons prendre une longue pause. 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Pendant ce temps, portez-vous bien, passez des très bonnes vacances sous le soleil. Et bonne soirée à ceux qui m'écoutent sur Radio Trad Grand Est le jeudi soir à 19h et au Québec, bien sûr. Moi, je vous dis bon vent. 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

0: 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Il est midi.
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2: Bonjour à tous et bienvenue. 10h TU midi ici à Paris, le journal sur RFI.
3: Gilles Moreau.
2: À nouveau, des attaques coordonnées au Mali. Depuis ce matin, des attaques sont en cours contre plusieurs localités. Elles sont menées par les rebelles du Front de Libération de l'Azawad et les djihadistes du Jnim. En Iran, les funérailles du guide suprême Ali Khamenei. Une foule d'Iraniens en deuil a commencé à se recueillir devant son cercueil. C'est aussi une démonstration de force politique voulue par le pouvoir, à suivre dans un instant. Aux États-Unis, c'est jour de fête nationale. Le pays commémore la déclaration d'indépendance 2 siècles et demi après. Dans un climat politique de tension et de division. Climat caniculaire aussi, alors que vont commencer les 8e de finale au Mondial de football, avec pour commencer ce soir Canada, Maroc et Paraguay, France. Pour commencer, l'Iran et l'hommage national rendu au guide suprême Ali Khamenei. Ses funérailles ont commencé 4 mois après sa mort dans des frappes israélo-américaines. Ce matin, des milliers d'Iraniens ont afflué devant le cercueil sur lequel a été posé l'emblématique turban noir du religieux. Un cercueil qui restera exposé jour et nuit jusqu'à lundi avant une procession dans les rues de Téhéran. L'événement se veut une démonstration de force en pleine négociation entre les États-Unis et l'Iran, et sa dimension politique est réelle, Nicolas Falaise.
4: Des appels à la vengeance pour un guide suprême érigé en martyr de la République islamique. Ce sera l'un des principaux messages du pouvoir durant les obsèques organisées pour Ali Khamenei, selon le chercheur Clément Terme, spécialiste de l'Iran.
5: On voit d'ailleurs plusieurs responsables politiques de la République islamique qui insistent sur la nécessité d'éliminer le Premier ministre israélien et le président américain en réponse à l'élimination du guide. Donc ces appels à la vengeance vont se multiplier, tout en ayant une surenchère idéologique par rapport à son héritage.
4: Mais que faire de cet héritage ? Plus de confrontations avec les États-Unis et Israël, qui ont échoué à faire chuter la République islamique, ou plutôt la voie diplomatique pour éviter le naufrage économique de l'Iran ? Clément Terme.
5: Les plus pragmatiques disent que le meilleur moyen de se venger, c'est des victoires diplomatiques, c'est de pouvoir vendre le pétrole. L'Iran a exporté 40 millions de barils depuis la signature de l'accord de principe avec les États-Unis. Mais en même temps, on voit la difficulté du système à accepter de traiter avec, entre guillemets, l'ennemi américain et le responsable de l'élimination du guide Ali Khamenei.
4: Celui qui pourrait arbitrer cette querelle d'héritage, c'est le nouveau guide suprême, Mojtaba Khamenei. Mais il reste invisible et silencieux, probablement grièvement blessé dans le bombardement qui a tué son père le 28 février.
2: Je vous le disais pour commencer, le Mali est de nouveau confronté à des attaques lancées par des djihadistes et leurs alliés indépendantistes Touareg. Attaques déclenchées tôt ce matin contre les localités de Gao, Anéfis dans le nord, Sévaré dans le centre, également contre la prison de Kenyoroba à 70 km de Bamako. Ces combats interviennent plus de 2 mois après des attaques d'ampleur menées par le Jnim, allié à Al-Qaïda, et les indépendantistes du Front de Libération de l'Azawad, le FLA. C'est jour de fête nationale aux États-Unis, mais un 4 juillet pas comme les autres, car l'indépendance a aujourd'hui 250 ans, 2 siècles et demi. Une fête un peu gâchée par les conditions météo. La chaleur suffocante, près de 40 degrés Celsius, qui s'est abattue sur l'est du pays, a provoqué l'annulation du traditionnel défilé à Washington. À New York, cette fois, pas d'annulation en vue pour le grand défilé aérien programmé ce soir. L'invité d'honneur est la patrouille de France. Depuis un mois, la formation et ses 85 aviateurs et sur place pour se préparer. Les Alpha Jets traceront dans le ciel de New York un panache bleu, blanc, rouge sur le programme. Écoutez les précisions apportées par le général de l'armée de l'air Pierre Gaudière. Il sera à la tête du détachement.
6: Vous allez voir un défilé aérien qui est une première finalement pour les États-Unis. Ils ne font pas ce genre de défilé. Plus d'une centaine d'avions, comme nous faisons chaque année sur le 14 juillet, c'est assez une première. Et dans le box de tête de ce défilé, vous aurez la patrouille de France en formation Big Nine avec le panache bleu, blanc, rouge qui est, il n'y a pas beaucoup de difficultés à imaginer pour trouver que c'est exactement la même chose que le red, white and blue qui symbolise la liberté sur le drapeau américain. Cette invitation et cette participation aux célébrations des 250 ans de l'indépendance américaine, c'est quelque chose qui est vraiment l'illustration d'abord d'un lien très fort historique. Et les Américains que nous rencontrons là depuis un mois, que ça soit dans la rue, en tant que spectateurs des meetings aériens que nous faisons chaque week-end, ou bien les militaires américains avec lesquels nous coopérons, nous coordonnons, ne s'y trompent vraiment pas. Ils nous prennent par le bras en disant « Vive la France et thank you for your service », bien sûr.
2: Le général Gaudière au micro de Franck Alexandre. Donc la côte est des États-Unis croule sous la fournaise. Outre les célébrations de la fête nationale, la Coupe du monde de football est elle aussi impactée. Combinée à un air très humide, la chaleur ressentie devrait atteindre les 45 degrés Celsius à New York et à Washington, 40 degrés à Boston et Philadelphie. Philadelphie où va se jouer ce soir le 8e de finale France-Paraguay sous une chaleur étouffante et aussi la menace des orages. Depuis ce matin, le pape Léon XIV est en visite sur l'île de Lampedusa au moment où l'Europe durcit sa politique immigratoire. Lampedusa, la petite île italienne, devenue le symbole du drame des migrants qui meurent en essayant de traverser la Méditerranée. Le pape a réclamé à l'Europe de faire davantage pour ces migrants. Direction maintenant l'Allemagne où des dizaines de milliers d'ouvriers du secteur de l'automobile ont manifesté hier devant les usines Mercedes du pays. Le secteur pilier de l'économie allemande se prépare à une casse sociale sans précédent. Nathanaël Vitran.
3: Les travailleurs du secteur de l'automobile sont à bout. Ils refusent d'être les boucs émissaires d'une crise provoquée par les erreurs de leurs dirigeants et les conflits géopolitiques. Le communiqué du puissant syndicat IG Metall donne le ton. Concurrencé partout et jusque sur son sol par les véhicules chinois, frappé de plein fouet par les droits de douane américains, l'industrie automobile allemande est en crise. Mercedes-Benz a vu ses profits divisés par deux en 2025. Pour faire face, le constructeur envisage d'imposer des heures supplémentaires non payés à ses ouvriers et se prépare à une cure sévère pour réduire ses coûts et regagner en compétitivité. La situation n'est guère meilleure chez Volkswagen. L'autre géant allemand envisagerait la suppression de plus de 100 000 emplois dans le monde et la fermeture de 4 usines en Allemagne dans les 4 prochaines années. Syndicats et ouvriers en appellent au gouvernement pour empêcher l'effondrement d'un secteur qui pèse encore pour plus de 10% du PIB allemand. Et ils préviennent, cette journée de mobilisation n'est que le point de départ d'un été et d'un automne social qui s'annonce bouillant.
2: Nathanaël Vitran du service économie. Dans l'actualité politique en France, un banquet champêtre ce soir à Liévin dans le Nord, le fief électoral de Marine Le Pen, la patronne du Rassemblement National. Il y aura aussi Jordan Bardella. On connaîtra dans 3 jours la décision de la Cour d'appel de Paris qui doit dire lequel des deux sera candidat à la présidentielle. À la Coupe du Monde de football, on connaît maintenant le programme complet des 8e de finale avec pour commencer ce soir Canada-Maroc à Houston, suivi de Paraguay-France à Philadelphie. La France jouera sans Aurélien Tchouaméni, son milieu de terrain blessé à une cuisse. Les derniers 16e de finale ont vu l'Argentine battre difficilement le Cap-Vert et la Colombie a dominé le Ghana. Enfin, l'Égypte a son billet pour les 8e après sa victoire sur l'Australie. Le Tour de France 2026 s'élance de Barcelone avec une première étape atypique. C'est un contre-la-montre par équipe. Les 6 dernières éditions du Tour ont été dominé par 2 coureurs, le Danois Vingegaard et surtout le Slovène Pogacar, grand favori à sa succession. Pour ces coureurs, comme pour le reste du peloton, donc tout commence à Barcelone. Nous retrouvons notre correspondante Élise Gazangel.
7: C'est bien le Tour de France, mais cette année, la présentation des équipes s'est faite en catalan et face à la Sagrada Familia. À Barcelone, des milliers de cyclistes et amateurs fêtent cet événement dans leur ville, comme Jesús Espera.
8: Le Tour de Catalogne est plus ancien que la Vuelta espagnole. Et tu as vu là, pour accompagner chaque équipe, il y a 2 cyclistes de Club Cycliste de Barcelone. Parce qu'ici, il y a une grande tradition de cyclisme depuis de nombreuses années.
7: Vélo entre les cuisses, Bea Hernandez, elle, est venue de Tarragone avec son mari.
9: C'est très émouvant parce que nous sommes fans du Tour. Et d'habitude, on va voir les étapes de montagne avec nos vélos. Alors le voir ici, c'est une fête.
7: Une fête regroupant toutes les générations. Pérafonte, cycliste, est venu avec ses petites filles.
10: On voit ici les meilleurs coureurs. À la maison, on est très fan de Pogacar et de Vingegaard. Et mes petites filles les reconnaissent et elles disent « Regarde, comme papy !»
7: Deux étapes ce samedi et ce dimanche traverseront Barcelone avant que le Tour ne reprenne le chemin de la France. Élise Gazangel, Barcelone, RFI.
2: Ainsi s'achève le journal à suivre sur RFI, Écho d'ici, Écho d'ailleurs, l'émission de Bruno Faure. Très bonne journée à tous.
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1: Bon week-end sur Neptune, vos sorties à faire sur l'île-Dieu pour ce samedi 4 juillet. Aujourd'hui, le gala de twirling revient, le gala annuel du club de twirling de l'île-Dieu, et ce soir placé sous le signe des légendes de l'émotion et du spectacle. Venez découvrir le travail de tous les sportifs du club tout au long de l'année. C'est au complexe sportif, les portes ouvrent à 19h30 pour le début du gala à 20h30 ce soir. C'est 3€ l'entrée pour les adultes, il y a une restauration sur place, un bar, tout ce qu'il faut pour découvrir le superbe travail du club de twirling ce soir au complexe sportif. Du cinéma pour ce samedi avec deux films à découvrir à 18h. Tout d'abord, ce sera Toy Story 5. Andrew Stanton, scénariste des 4 premiers Toy Story et de plusieurs autres films de chez Disney Pixar, revient à la réalisation de ce 5e volet. Dans celui-ci, la technologie débarque et remplace tous les jouets dans la vie des enfants en accaparant leur attention, bien sûr, tous les écrans. Woody revient pour porter donc secours à tous ses amis pour empêcher aux autres jouets d'être aussi mis de côté et oubliés. C'est à retrouver à 18h aujourd'hui. Ce soir à 21h, ce sera Vivaldi et moi en version originale. Film qui est déjà passé, c'est un film historique et biographique franco-italien qui se déroule au début des années 1700 à Venise, à l'Ospedale della Pietà plus précisément. Un orphelinat qui recueille donc une jeune fille. Elle ne supporte pas la discipline, mais elle joue très bien du violon, si bien qu'elle va entrer dans l'orchestre de l'orphelinat. Un orchestre qui va accueillir un nouveau chef qui débarque, un certain Antonio Vivaldi. Il va faire confiance à la jeune fille et va la nommer premier violon, ce qui va complètement bouleverser sa vie. C'est à découvrir ce soir à 21h. Demain, dimanche, c'est le retour de Toy Story 5 à 16h. À 18h15, ce sera L'objet du délit, la dernière comédie dramatique d'Agnès Jaoui, avec Daniel Auteuil qui incarne là un chef d'orchestre. Il est en train de préparer l'opéra Les Noces de Figaro, grosse production, entachée malheureusement par un scandale d'agression sexuelle. Les conflits d'opinion et de génération vont éclater donc entre les chanteurs, les comédiens, les techniciens. Chacun va prendre position jusqu'à mettre en péril la production du spectacle. C'est à découvrir à 18h15 aujourd'hui. Et puis demain à 21h, ce sera Disclosure Day en version française, le dernier film de science-fiction de Steven Spielberg sur un scénario de David Koepp avec la musique de John Williams. C'est en quelque sorte un peu la suite de Rencontre du troisième type et de E.T., deux autres films de Spielberg, puisqu'il est de retour avec un de ses sujets de prédilection, les extraterrestres. Voilà, alors dans ce film, c'est le moment de révéler au monde qu'ils existent et qu'ils sont déjà là parmi la population. On suit un lanceur d'alerte qui a la preuve de tout ça et qui veut tout divulguer, mais malheureusement, le gouvernement ne l'entend pas de cette oreille. Il va être poursuivi pour le faire taire. C'est à découvrir demain soir, donc, à 21h. Voilà toutes vos sorties à faire sur l'île-Dieu.
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0: 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Il est 13h.
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1: Bon week-end sur Neptune, vos sorties à faire sur l'île-dieu pour ce samedi 4 juillet. Aujourd'hui, le gala de twirling revient, le gala annuel du club de twirling de l'île-dieu, et ce soir placé sous le signe des légendes, de l'émotion et du spectacle. Venez découvrir le travail de tous les sportifs du club tout au long de l'année. C'est au complexe sportif, les portes ouvrent à 19h30 pour le début du gala à 20h30 ce soir. C'est 3 euros l'entrée pour les adultes, il y a une restauration sur place, un bar, tout ce qu'il faut pour découvrir le superbe travail du club de twirling ce soir au complexe sportif. Du cinéma pour ce samedi avec deux films à découvrir à 18h. Tout d'abord, ce sera Toy Story 5. Andrew Stanton, scénariste des 4 premiers Toy Story et de plusieurs autres films de chez Disney Pixar, revient à la réalisation de ce 5e volet. Dans celui-ci, la technologie débarque et remplace tous les jouets dans la vie des enfants en accaparant leur attention, bien sûr, tous les écrans. Woody revient pour porter donc secours à tous ses amis pour empêcher aux autres jouets d'être aussi mis de côté et oubliés. C'est à retrouver à 18h aujourd'hui. Ce soir à 21h, ce sera Vivaldi et moi en version originale. Film qui est déjà passé, c'est un film historique et biographique franco-italien qui se déroule au début des années 1700 à Venise, à l'Ospedale della Pietà plus précisément. Un orphelinat qui recueille donc une jeune fille. Elle ne supporte pas la discipline, mais elle joue très bien du violon, si bien qu'elle va entrer dans l'orchestre de l'orphelinat. Un orchestre qui va accueillir un nouveau chef qui débarque, un certain Antonio Vivaldi. Il va faire confiance à la jeune fille et va la nommer premier violon, ce qui va complètement bouleverser sa vie. C'est à découvrir ce soir à 21h. Demain, dimanche, c'est le retour de Toy Story 5 à 16h. À 18h15, ce sera L'objet du délit, la dernière comédie dramatique d'Agnès Jaoui, avec Daniel Auteuil qui incarne là un chef d'orchestre. Il est en train de préparer l'opéra Les Noces de Figaro, grosse production, entachée malheureusement par un scandale d'agression sexuelle. Les conflits d'opinion et de génération vont éclater donc entre les chanteurs, les comédiens, les techniciens. Chacun va prendre position jusqu'à mettre en péril la production du spectacle. C'est à découvrir à 18h15 aujourd'hui. Et puis demain à 21h, ce sera Disclosure Day en version française, le dernier film de science-fiction de Steven Spielberg sur un scénario de David Cope avec la musique de John Williams. C'est en quelque sorte un peu la suite de Rencontre du troisième type et de E.T., deux autres films de Spielberg, puisqu'il est de retour avec un de ses sujets de prédilection, les extraterrestres. Voilà, alors dans ce film, c'est le moment de révéler au monde qu'ils existent et qu'ils sont déjà là parmi la population. On suit un lanceur d'alerte qui a la preuve de tout ça et qui veut tout divulguer, mais malheureusement le gouvernement ne l'entend pas de cette oreille. Il va être poursuivi pour le faire taire. C'est à découvrir demain soir donc à 21h. Voilà toutes vos sorties à faire sur l'île-dieu.
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2: Pour l'heure, il est midi temps universel, 14h ici à Paris. Le tour du monde de l'actualité de Téhéran à Saint-Pétersbourg en passant par Anéfis et Philadelphie. Bonjour, bienvenue. Un point fermé sur les drapeaux et un slogan officiel, il faut se soulever. En Iran, les funérailles nationales de l'ex-guide suprême Ali Khamenei, tué dans une frappe israélo-américaine, le régime veut montrer qu'il est debout. On retrouve notre envoyé spécial à Téhéran dans un petit instant, analyse aussi du professeur Farhad Khosrokavar, il sera notre invité. La ville russe de Saint-Pétersbourg, ciblée par des drones ukrainiens à plus de 800 km de l'Ukraine, un terminal pétrolier a été touché. Une réponse aux frappes massives de Moscou contre Kiev cette semaine. De nouvelles attaques coordonnées au Mali, les indépendantistes du FLA et les djihadistes du JNIM ont lancé l'offensive sur plusieurs villes. Gao, Anéfis, Aguéloc au nord, Sévaré au centre, une prison a aussi été attaquée dans le sud. Afrique Midi, à suivre dans une demi-heure.
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2: À suivre aussi le pape à Lampedusa, visite express de Léon XIV sur l'île italienne, devenue symbole du drame des migrants morts en Méditerranée. Independence Day aux États-Unis et fête nationale captée par Donald Trump, perturbée aussi par une canicule étouffante. Les Bleus vont donc avoir chaud ce soir au Mondial de foot. Selon le sélectionneur du Paraguay, poète, la France est un orage. Il va falloir éviter la foudre. Drapeau noir, habit noir, l'Iran, en deuil, enterre donc son guide suprême Ali Khamenei, tué dans une frappe israélo-américaine, c'était fin février. Des funérailles nationales, officielles, grandioses, organisées par le régime. La dépouille de l'ayatollah est exposée à la Mossala, un complexe religieux de Téhéran, où s'est rendu notre envoyé spécial, Sami Boukhalifa.
3: Foule imposante, les femmes en tchador noir tout autour de moi, les hommes en chemise et pantalon noir. Les drapeaux de l'Iran se mélangent à des drapeaux rouges aux références chiites. La résistance, l'histoire, la mémoire sont convoquées. Tout tourne autour du culte du martyr dans la culture chiite. Des chants religieux et pour enterrer son guide, la foule réclame « Intiqam, vengeance, vengeance ». Je suis aussi triste que le jour où j'ai perdu ma mère, nous dit le jeune Rouzbé Najafi. Alors il faut détruire Israël, poursuit-il déterminé. C'est Israël qui a tué le guide suprême, pas les États-Unis. Pourtant, la marée humaine rassemblée ici sous l'imposante arche du Mossala crie bien « mort à l'Amérique ». Écoutez, il est évident qu'Israël n'est que le chien enragé des Américains. Nous savons d'où viennent les ordres. Ce sont les Américains qui leur fournissent les équipements et les cibles militaires. Sans les Américains, ils ne peuvent rien faire, nous explique Mohsen Mahsoumi. Mais attention, prévient le jeune partisan. Comme le disait M. Khamenei lui-même, lorsque nous disons « mort à l'Amérique », nous ne visons pas le peuple américain, pas de confusion, nous visons uniquement la politique, la dictature et l'impérialisme américain. Les commémorations vont durer 3 jours ici dans la capitale. L'enterrement, lui, aura lieu le 9 juillet à Mashhad, dans l'est du pays, ville natale d'Ali Khamenei. Sami Boukhalifa, Téhéran, RFI.
2: Et on va revenir sur les étapes, à l'itinéraire de ces cérémonies, également sur les clans qui s'opposent à l'intérieur du régime iranien avec notre invité après le journal. En Russie, Saint-Pétersbourg, deuxième ville du pays, visée par des drones ukrainiens. La nuit dernière, des installations pétrolières étaient ciblées. Et Sofia Katsenkova, selon le président ukrainien, c'est une réponse aux frappes russes massives de cette semaine contre Kiev.
4: Oui, la Russie a confirmé avoir abattu ce samedi plus de 70 drones ukrainiens au-dessus de Saint-Pétersbourg. Une attaque symbolique car c'est la ville natale du président russe qui se situe à plus de 800 km de la frontière ukrainienne. Un port majeur a été touché, spécialisé dans l'acheminement de pétrole, de céréales, de charbon et de gaz naturel liquéfié. Un drone s'est aussi écrasé sur le complexe historique de Peterhof. sans provoquer de dégâts. Peterhof abrite un palais impérial connu pour ses somptueux jardins et fontaines, souvent comparé au palais de Versailles en France. Aucune victime n'est à déplorer selon le gouverneur de la ville. Le président ukrainien Volodymyr Zelensky, de son côté, a aussi affirmé qu'une base navale importante, celle de Kronstadt, a été touchée lors des frappes, ce que les autorités de la région de Saint-Pétersbourg n'ont pas encore confirmé. Saint-Pétersbourg avait d'ailleurs déjà été visé il y a quelques semaines, le jour de l'ouverture du Forum économique international surnommé le Davos russe, où Vladimir Poutine venait s'adresser aux élites économiques et politiques du monde entier.
2: Sofia Katsenkova, l'armée ukrainienne affirme par ailleurs qu'elle défend toujours la ville clé de Konstantinivka dans l'est de l'Ukraine, un verrou revendiqué par Moscou. Au Mali, des attaques coordonnées depuis ce matin dans plusieurs localités, attaques menées par le FLA, le Front de Libération de l'Azawad, et les djihadistes du Jnim, dans plusieurs localités, notamment Anéfis, à 100 km de Kidal. Échange de tir également avec des militaires maliens et paramilitaires russes à Aguelok, coup de feu dans le secteur de Gao. Et puis, autre attaque également dans le sud, à une 60aine de kilomètres de Bamako, une prison a été ciblée par des hommes armés non encore formellement identifiés. Une visite de quelques heures du pape à Lampedusa, cette petite île italienne, symbole du drame des migrants morts en Méditerranée. Léon XIV y a célébré une messe tout à l'heure avec un message clair au moment où l'Europe durcit sa politique migratoire. Il l'appelle à agir avec davantage pour protéger les migrants. Envoyé spécial à Lampedusa, Eric Sénanc.
5: Après plusieurs gestes symboliques comme le dépôt d'une couronne de fleurs au cimetière de Lampedusa et l'inauguration d'un monument en hommage à son prédécesseur François, Léon XIV a célébré la messe sur un terrain de sport de l'île devant 4000 personnes. Dans son homélie, le souverain pontife a déploré le drame des migrations où tant d'hommes et de femmes ont perdu la vie. Il a surtout rappelé que chacun avait des responsabilités.
6: Les morts de cette mer sont victimes tant des décisions prises que des décisions qui n'ont pas été prises. Le désintérêt pour le bien commun et la corruption dans les pays d'origine, un système économique mondial qui engendre pauvreté et exclusion, la peur qui alimente les préjugés et le mépris.
5: Avant la célébration, le pape s'était rendu à la porte de l'Europe, monument symbolique face à la Méditerranée, accompagné par Rita Liasso, originaire de Côte d'Ivoire, arrivée enceinte à Lampedusa il y a 5 ans, et son mari Marc Foa, un moment qu'il gardera en mémoire pour longtemps.
7: C'est une grâce. Nous ne s'entendait du tout pas à ce moment-là. Une grâce exceptionnelle. Ça nous réconforte encore, ça nous donne de l'énergie, de la vivacité.
5: Léon XIV a aussi déploré une culture de l'accueil qui se voit parfois menacée par une industrie touristique en plein essor. Il semble qu'il faille ériger un mur invisible entre la mer des naufragés et celle des vacanciers. Ayez l'audace de penser autrement, a lancé le pape. Éric Sénanc à Lampedusa, RFI.
2: L'immigration précisément au cœur du projet de l'AFD. En Allemagne, le parti d'extrême droite anti-immigration, première force d'opposition du pays, tient ce week-end son congrès annuel. Ça se passe à Erfurt avec un comité d'accueil ce matin, des dizaines de milliers de manifestants mobilisés. Et cela n'a pas empêché le congrès de l'AFD de débuter à l'heure. Independence Day aux États-Unis en ce 4 juillet, 250e anniversaire de la déclaration d'indépendance. Une fête nationale captée par Donald Trump. Le président américain a alerté hier sur, je le cite, une résurgence de la menace communiste. Il tiendra un meeting ce samedi soir, l'occasion pour lui d'imposer sa vision de l'Amérique, selon Agnès Delahaye, professeure d'histoire et de civilisation américaine à l'université Lumière Lyon 2.
8: L'Amérique qu'il défend, c'est une Amérique du ressentiment anti-intellectuel, puisqu'il s'agit évidemment d'effacer 50 ans d'histoire sociale, continentale, sur ce qu'a été ce développement américain. Certes, en 1776 et même en 1789, la démocratie américaine n'existe pas au sens où elle est réservée aux hommes blancs, propriétaires et riches, mais c'est grâce aux luttes sociales du 19e et du 20e siècle qu'en 1965, la démocratie américaine a vraiment existé. Et cette vision violente et raciste de ce qu'est l'Amérique, à mon sens, ne prendra pas le dessus.
2: Voilà, Agnès Delahaye, autrice du livre À qui appartient le 4 juillet avec Joris Zilberman. Un anniversaire chaud bouillant, une partie des États-Unis étouffe. Hein, c'est la fournaise dans l'Est, des vagues de chaleur comme ailleurs dans le monde liées au dérèglement climatique. D'ailleurs, le défilé prévu à Washington ce samedi matin a été annulé. Et cette canicule qui pèse aussi sur le mondial de football.
4: on a tout donné sur cette Bonjour Christophe Durand.
9: Bonjour.
4: La Coupe du Monde qui passe à l'étage supérieur ce samedi. Les huitièmes de finale démarrent avec l'affiche Canada-Maroc.
9: Canada des pays hôtes, plus vraiment chez lui
0: d'ailleurs. 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
1: Bonjour à tous et bienvenue dans cette nouvelle chronique culture de la Pokitech. Aujourd'hui, je vais vous parler du jeu vidéo Split Fiction. Donc, c'est un jeu vidéo d'aventure et de plateforme qui est jouable en coopération à deux joueurs. Il a été réalisé par Joseph Fiers, développé par le studio suédois Azalight Studios. Il a été édité par EA Originals et distribué par Electronic Arts. Il est sorti le 6 mars 2025 sur Microsoft Windows, PlayStation 5 et Xbox Series, puis le 5 juin 2025 sur Nintendo Switch 2. Le jeu est classé PEGI 16 et il obtient une note globale de 91 sur 100 sur Metacritic. Donc le résumé de ce jeu, Split Fiction, place les joueurs dans la peau de deux écrivaines rivales, Mio et Zoé, emprisonnées au sein des univers de fiction qu'elles ont imaginés. Les niveaux varient donc entre inspiration fantasy ou de science-fiction et proposent des spécificités de gameplay propres à chacun. Un niveau offre ainsi la possibilité de voler à dos de dragon, tandis qu'un autre permet d'incarner des robots sphériques et qu'un autre encore a pour décor un sablier géant. Donc concernant maintenant mon avis, eh bien j'avais déjà adoré It Takes Two, leur précédent jeu, mais je crois que celui-là est un coup de cœur encore un cran au-dessus. Vraiment, il était parfait pour mon humain et moi, puisqu'on est respectivement fans de SF et de fantasy. Incarner Zoé a été une évidence pour moi, et j'ai adoré avoir l'impression de retrouver mon univers de prédilection quand on était dans ces niveaux, puis de basculer dans ce que mon humain préfère quand on passait à la SF. Là où le jeu est intelligent et agréable, c'est que chaque niveau se renouvelle et propose un tout nouveau gameplay, tant et si bien qu'on a l'impression de jouer à un nouveau jeu à chaque fois qu'on se lance dans un nouveau chapitre. C'est hyper fluide, hyper drôle, le système de coopération va encore plus loin que It Takes Two, et j'ai vraiment regretté que la durée de vie de Split Fiction ne soit pas plus longue, tant on a passé d'excellents moments dessus. Bon, par contre, pour ceux qui, comme moi, aiment platiner les jeux, il y a quand même un trophée qui est pas mal chiant et qui demande une sacrée bonne coordination avec son binôme. C'est donc, pour résumer, une vraie pépite à découvrir et j'ai hâte de voir ce que le studio nous réserve pour son prochain opus. J'accorde donc la note de 5 sur 5 à ce jeu. Voilà, donc je rappelle que Split Fiction est à retrouver sur PC, PlayStation 5, Xbox Series et Nintendo Switch 2. C'est tout pour la chronique d'aujourd'hui, j'espère qu'elle vous aura plu. Je vous donne rendez-vous dès demain pour une nouvelle émission de la Pokitech. Sur ce, bye bye!
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2: RFI, bonjour. Il est 11h à Houston, Texas. 16h en temps universel. Bonsoir. 18h ici à Paris.
3: Nicolas Brousse.
2: Il reste deux équipes africaines pour les huitièmes de finale du mondial de football et le Maroc joue dès ce soir contre le Canada à Houston. Nous serons en direct avec l'un de nos envoyés spéciaux sur ce mondial en fin de journal. Au Sénégal, la décision prise hier acte la rupture avec Ousmane Sonko et le PASTEF, le parti que Bassirou Diomaye Faye avait cofondé en 2014. Le chef de l'État sénégalais annonce la création prochaine de son propre parti politique. L'Ukraine a lancé une nouvelle attaque de drones la nuit dernière, cette fois sur Saint-Pétersbourg, deuxième ville du pays et haut symbole, cité natale de Vladimir Poutine. L'UNICEF s'inquiète pour les écoliers libanais. 100 000 d'entre eux pourraient être privés de rentrée scolaire, leurs établissements ayant été trop abîmés par la guerre. Au Mali, depuis ce matin, des attaques coordonnées contre plusieurs localités sont en cours, quelques semaines après déjà une vaste offensive marquée entre autres par la mort du ministre malien de la Défense et la prise de la ville de Kidal. Ces attaques sont menées une nouvelle fois par les rebelles du Front de Libération de l'Azawad et les djihadistes du JNIM. On en reparle avec notre correspondant dans la région dans le prochain journal. En attendant, et je vous le disais en titre, au Sénégal, devant plus de 300 maires hier, le président Bassirou Diomaye Faye a annoncé la création prochaine de son propre parti politique, une décision qui officialise si besoin est une rupture avec Ousmane Sonko et le PASTEF, rupture qui a commencé il y a plusieurs mois et elle intervient, cette annonce, alors que les députés, avec à leur tête Ousmane Sonko, viennent de voter une réforme constitutionnelle qui pourrait empêcher le président justement de diriger un parti. Les explications à Dakar de Juliette Dubois.
4: Le président sénégalais a réuni au Palais de la République plus de 300 maires de la coalition Diomaye Président venus des 14 régions du pays. C'est à cette occasion qu'il a fait part de sa volonté d'aller vers une unité plus organique, je cite, des forces qui le soutiennent en créant son propre parti. Pour cela, Bassirou Diomaye Faye a chargé Aminata Touré, superviseur général de sa coalition, de mettre en place un comité de réflexion. Ce comité devra préparer dans les meilleurs délais les éléments constitutifs de cette future formation. L'annonce confirme une rupture engagée depuis des mois avec Ousmane Sonko, cofondateur de PASTEF en 2014, aux côtés de l'actuel président de l'Assemblée nationale. Bassirou Diomaye Faye en reste, pour l'instant, le président d'honneur, malgré la brouille entre les deux hommes. Il dirige par ailleurs la coalition Diomaye Président, qui avait porté sa candidature victorieuse en 2024 et dont l'avenir reste désormais en suspens. Autre enjeu, la réforme constitutionnelle votée lundi par les députés PASTEF, qui prévoit l'incompatibilité entre la fonction de président de la République et la direction d'un parti, une réforme que le chef de l'État a annoncé vouloir soumettre à référendum. Juliette Dubois, Dakar, RFI.
2: Le pape est en visite sur l'île sicilienne de Lampedusa qui, par sa situation géographique, attire de nombreux candidats à l'immigration illégale. Léon XIV exhorte l'Europe à mieux protéger les migrants. Il faut, dit-il, répondre à l'appel historique de la crise migratoire en intégrant les premiers secours dans une stratégie de long terme. Appel lancé alors qu'au sein de l'Union européenne, la tendance est plutôt au durcissement des mesures contre l'immigration illégale. On en reparle dans nos prochaines éditions avec notre correspondant au Vatican.
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2: En Russie, la ville de Saint-Pétersbourg, la deuxième du pays, à son tour visée par une attaque de drones ukrainiens la nuit dernière, tout particulièrement ciblée des installations pétrolières. Sofia Katsenkova, Saint-Pétersbourg, c'est une grande ville russe et un symbole.
5: La Russie a confirmé avoir abattu ce samedi plus de 70 drones ukrainiens au-dessus de Saint-Pétersbourg. Une attaque symbolique car c'est la ville natale du président russe qui se situe à plus de 800 kilomètres de la frontière ukrainienne. Un port majeur a été touché, spécialisé dans l'acheminement de pétrole, de céréales, de charbon et de gaz naturel liquéfié. Un drone s'est aussi écrasé sur le complexe historique de Peterhof sans provoquer de dégâts. Peterhof abrite un palais impérial connu pour ses somptueux jardins et fontaines, souvent comparés au palais de Versailles. Aucune victime n'est à déplorer selon le gouverneur de la ville. Le président ukrainien Volodymyr Zelensky, de son côté, a aussi affirmé qu'une base navale importante, celle de Kronstadt, a été touchée lors des frappes, ce que les autorités de la région de Saint-Pétersbourg n'ont pas confirmé pour l'instant. Saint-Pétersbourg avait d'ailleurs déjà été visé il y a quelques semaines, le jour de l'ouverture du forum économique international surnommé le Davos russe, où Vladimir Poutine Poutine venait s'adresser aux élites économiques et politiques du monde entier.
2: Sofia Katsenkova du service international des RFI. J'ajoute que Kiev dément la prise par la Russie de la cité de Kostiantynivka, une ville clé dans la région de Donetsk. En Iran, drapeau noir, habit noir, des milliers d'Iraniens enterrent le guide suprême Ali Khamenei, tué par les frappes israélo-américaines qui ont déclenché la guerre contre la République islamique le 28 février dernier. Profitant du cessez-le-feu avec Washington, les funérailles officielles du guide ont donc débuté ce matin à Téhéran, dans le Grand Mossala, un sanctuaire religieux et politique. Grosse affluence attendue pendant les 6 jours de cérémonie, qui se veut aussi une démonstration de force. Les autorités annoncent 15 à 20 millions de participants. Israël ne doit pas faire capoter l'accord entre l'Iran et les États-Unis, mis en garde du président turc, alors que l'armée israélienne poursuit ses opérations contre le Hezbollah dans le sud Liban. Or, Téhéran a rappelé que le sort du Liban est inclus dans les négociations avec Washington. En tout cas, au Liban, le temps presse pour les enfants qui, en plus d'être des victimes directes de la guerre, risquent d'être privés d'école à la rentrée prochaine à cause d'établissements détruits, à minima endommagés par les bombardements israéliens. Au moins 100 000 élèves pourraient rester sur le carreau, alerte l'UNICEF, qui appelle donc à une réhabilitation urgente à Blajunaïdi.
1: Depuis la reprise de la guerre entre Israël et le Hezbollah début mars, 250 enfants ont été tués, plus de 1000 blessés. Les destructions des écoles sont un choc de plus pour des enfants déjà traumatisés par des années de conflit, souligne le porte-parole de l'UNICEF au Liban, Christophe Boulierac.
6: À la fois des stress post-traumatiques et une perte complète de la notion de routine, de normalité et de sécurité. Tout ça, ça laisse des traces profondes. L'école, dans ce contexte, c'est le moyen de tenir le coup. C'est pas que académique, évidemment. Il faut étudier, mais il faut aussi apprendre à revivre normalement quand on a connu l'horreur. C'était une brutalité inouïe.
1: Selon un premier état des lieux des autorités libanaises, 340 bâtiments ont été endommagés, dont 17 totalement détruits. Certains nécessitent une réhabilitation complète, souligne l'UNICEF. Le sud du Liban est la région la plus touchée. Les bombardements israéliens ont effacé plusieurs localités de la carte, sans perspective de retour pour leurs habitants. Nombre d'entre eux sont déplacés dans les abris mis en place par les autorités, dont la moitié se trouve être des écoles.
2: À Blajunaïdi, alors que l'épidémie continue de progresser dans l'est de la RDC, le premier cas d'Ebola identifié sur le territoire français est guéri, sorti de l'hôpital, annonce la ministre française de la Santé. Ce médecin humanitaire arrivé en France le 23 juin en provenance de la République démocratique du Congo était resté peu symptomatique, mais il a fait l'objet d'un suivi strict. Il est donc aujourd'hui tiré d'affaire. Si vous l'avez raté hier, rendez-vous sur RFI.fr pour retrouver le directeur général de l'Africa CDC, le docteur Jean Kaseya était l'invité d'Afrique Midi pour parler du lancement à Bounia d'un essai clinique pour tester de potentiels traitements contre Ebola. Bientôt 16h08 en temps universel, il est temps de parler de la Coupe du Monde de football. On attaque les 8e de finale et on rejoint à Houston, Texas, notre envoyé spécial Cédric De Oliveira. Cédric, vous allez nous faire vivre Maroc-Canada. Le coup d'envoi, c'est dans une heure. Cédric, est-ce que les Marocains ont leur chance ?
7: Oui, bonjour Nicolas, effectivement, ils ont plus que leur chance les Marocains, puisque c'est une des deux nations africaines encore qualifiées en 8e de finale, mais surtout c'est une équipe qui progresse de compétition en compétition. On rappelle qu'ils ont atteint la finale de la CAN lors de la dernière édition qu'ils avaient organisée à domicile. Encore faut-il savoir s'ils vont la remporter. Ça, ce sera au tribunal arbitral du sport de le décider. Les Marocains qui ont une très belle carte à jouer face au Canada, qui est l'un des pays organisateurs de cette Coupe du Monde, mais qui ne joue plus à domicile puisque le Canada a fini deuxième de son groupe et a donc migré vers les États-Unis. On est donc à Houston, au Texas, où les joueurs de Jesse Marsh vont tenter de bousculer cette séduisante équipe marocaine qui était venue à bout des Pays-Bas au tour précédent en 16e de finale. Une victoire au tir au but pour les partenaires d'Ashraf Hakimi, qui avait atteint les demi-finales en 2022 au Qatar, élimination face à la France, et qu'aimerait bien faire encore un joli parcours sur cette Coupe du Monde 2026.
2: Cédric, on l'entend derrière vous, ça a l'air d'être déjà très chaud dans le stade. Il va faire aussi très chaud à Houston.
7: Alors il fait très chaud à Houston, je vous cache pas, effectivement 38 degrés
2: quand même.
7: Par rapport à la vague de canicule qui a lieu donc aux États-Unis et qui a démarré sur la côte est. Alors dans le stade, le NRG Stadium de Houston, il est plutôt bien équipé, il y a la climatisation, on a même fermé le toit pour permettre aux plus de 75 000 spectateurs de profiter du spectacle de ce huitième de finale. Mais c'est vrai que dès qu'on est à l'extérieur, eh bien cette canicule se fait sentir, notamment pour les supporters, en tout cas les joueurs ne la subiront pas sur la pelouse.
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2: RFI, bonjour, 17h à Bamako et en temps universel. Bonsoir, 19h ici à Paris.
3: Nicolas Brousse.
2: Au Mali, nouvelles attaques conjointes des djihadistes du Jnim et des rebelles Touareg ce samedi. Retour à un calme précaire ce soir, nous ferons le point dès le début de ce journal. En Allemagne, le congrès de l'AFD maintient la direction actuelle du parti d'extrême droite qui caracole en tête dans les sondages. Notre envoyé spécial nous attend en direct. Les États-Unis sous la canicule, grosse chaleur ce week-end, ce qui ne facilite pas les matchs de la Coupe du Monde de football et perturbe les célébrations des 250 ans de l'indépendance américaine. Mais pas Donald Trump, égal à lui-même. La canicule qui a occasionné en France quelques coups de chaud dans les rayons de Lidl, qui faisait une promotion flash cette semaine sur les climatiseurs. La demande a largement dépassé l'offre, à tel point qu'une députée accuse l'enseigne de publicité mensongère et saisit la répression des fraudes. Au Mali, aujourd'hui, des attaques coordonnées contre plusieurs localités. Quelques semaines après déjà une vaste offensive, marquée entre autres par la mort du ministre de la Défense et la prise de la ville de Kidal. Ces attaques étaient menées aujourd'hui par les rebelles du Front de Libération de la Zawad et les djihadistes du Jnim. Serge Daniel, vous êtes notre correspondant régional en direct. Un calme précaire semble être revenu en cette fin de journée.
4: Oui, Nicolas, calme précaire ce samedi soir, par exemple à Adéfis, localité stratégique de la région de Kidal dans le nord du Mali. Les rebelles indépendantistes du Front de Libération de la Zawad sont rentrés dans la ville. Ils ont pris possession de plusieurs postes de sécurité. De nombreux militaires de l'armée régulière ont été faits prisonniers. Et puis les militaires russes, importants appuis de l'armée malienne, se sont retranchés dans le camp militaire de la localité. Ils y sont actuellement. Va-t-on assister à des négociations pour le départ de la localité des Russes? Comme ce fut le cas lors de l'attaque de Kidal en avril dernier par les rebelles, on ne le sait pas pour le moment. Alors à Gao maintenant, principale ville du nord du Mali, c'est un calme également précaire, on n'entend plus de coups de feu, c'est vrai. L'armée malienne affirme avoir perdu un soldat et avoir neutraliser six rebelles. Au centre, c'est à Konan, dans la localité de Konan, que les affrontements ont eu lieu. Position figée, là également, ce samedi, en fin de journée. Et au sud, c'est une prison qui a été attaquée par les djihadistes. Pas de résistance en face. Les djihadistes ont mis le feu à des véhicules à l'intérieur de la prison, Nicolas.
2: Dossier malien suivi en direct par notre correspondant régional Serge Daniel. Au Sénégal, la décision prise hier par Bassirou Diomaye Faye acte la rupture avec Ousmane Sonko et le PASTEF, le parti qu'il avait cofondé en 2014. Le chef de l'État annonce la création de sa propre formation politique. On en reparle dans la première édition d'Afrique Soir à 18h30, heure de Dakar. Alors que l'épidémie continue de progresser dans l'est de la République démocratique du Congo, le premier cas d'Ebola identifié sur le territoire français est guéri et sorti de prison, annonce la ministre française de la Santé. Ce médecin humanitaire, arrivé en France le 23 juin dernier en provenance de la RDC, était resté peu symptomatique, mais il a quand même fait l'objet d'un strict suivi.
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2: On part pour l'Allemagne où le congrès du parti AFD se poursuit à Erfurt en Thuringe. Un congrès qui intervient alors que le mouvement d'extrême droite est plus fort que jamais, crédité de près de 30% dans les sondages. Cette opposition, dont la direction s'est encore un peu plus radicalisée, veut désormais changer de braquet pour gouverner. Pascal Thibault, vous êtes en direct du congrès. L'objectif de l'AFD à court terme, Pascal, dès la rentrée, c'est de conquérir une région.
5: Oui, tout à fait. Un des orateurs aujourd'hui a déclaré « Nous voulons, nous pouvons et nous allons gouverner ». Il a traduit un peu le sentiment ambiant, la détermination du parti d'extrême droite qui, depuis 13 ans, depuis sa fondation, s'est toujours radicalisé un peu plus. Une radicalisation qui explique aussi qu'on ait assisté aujourd'hui à une mobilisation comme jamais contre ce congrès avec plus de 30 000 personnes qui ont manifesté dans les rues d'Erfurt, mais aussi qui ont essayé de bloquer des routes. Sauf que, eh bien, les délégués du congrès se sont levés au milieu de la nuit et sont arrivés plus tôt que les contre-manifestants. Le parti va de succès en succès, vous le disiez, il atteint aujourd'hui près de 30% de sondage, devançant de loin les chrétiens démocrates de Friedrich Merz. Son objectif à court terme, c'est lors de régional très attendu en septembre, de conquérir peut-être la région voisine de Saxe-Anhalt et pourquoi pas un jour l'Allemagne. Seul problème pour ce parti d'extrême droite par rapport à d'autres en Europe, c'est que le cordon sanitaire militaires. Leur refus des autres parties de toute coopération avec l'AFD reste extrêmement fort. Et Friedrich Merz ne manque pas une occasion de le répéter.
2: Pascal Thibault, envoyé spécial des RFI en direct de Erfurt pour le congrès de l'AFD, qui n'a sans doute pas écouté l'appel lancé par le pape à l'occasion de son déplacement sur l'île sicilienne de Lampedusa, l'une des destinations de nombreux candidats à l'immigration illégale. Léon XIV exhorte l'Europe à mieux protéger les migrants. Il faut, dit-il, répondre à l'appel historique de la crise migratoire en intégrant les premiers secours dans une stratégie de long terme. En Iran, les autorités attendent 15 à 20 millions de participants pendant les 6 jours de cérémonie, qui se veut aussi une démonstration de force à l'occasion des funérailles du guide suprême Ali Khamenei, tué par les frappes israélo-américaines qui ont déclenché la guerre contre la République islamique le 28 février dernier. Profitant du cessez-le-feu avec Washington, la cérémonie a débuté ce matin à Téhéran, dans le Grand Mossala, un sanctuaire religieux et politique. Reportage de notre envoyé spécial dans le prochain journal. Aux États-Unis, ce 4 juillet se veut aussi l'occasion d'une démonstration de force pour Donald Trump, omniprésent pour célébrer les 250 ans de l'indépendance. Mais le pays est à son tour touché par une canicule d'une rare intensité, au point de perturber ce week-end de festivités. Explication de Sofia Kachenkova.
1: Jusqu'à 46 degrés ressentis à New York et à Washington DC. Plus de 165 millions de personnes sont concernées par ce dôme de chaleur étouffant. Les autorités sont obligées de s'adapter. Dans la capitale et à Philadelphie, les parades qui devaient se tenir ce samedi ont été annulées. À Boston, les autorités ont repoussé de plusieurs heures l'entrée au public pour regarder le feu d'artifice. La grande foire organisée par le président américain près de la Maison Blanche a été temporairement fermée hier, après que plusieurs personnes ont été transportées à l'hôpital. C'est là où Donald Trump doit prendre la parole ce soir. Le président a affirmé qu'il souhaitait que la célébration se déroule malgré la chaleur. « Je vais faire un très long discours juste pour vous montrer que je peux tout faire », a-t-il déclaré ce vendredi. La chaleur extrême a aussi mis à mal le réseau électrique. Le plus grand opérateur américain a dû mettre en place des mesures d'économie d'urgence. Elles étaient nécessaires pour faire face aux pannes de centrales électriques, notamment dues à la forte demande en climatisation.
2: Sofia Katsenkova, la canicule qui a donné très chaud aux clients de la chaîne de magasins de hard discount Lidl en France, accusé de publicité mensongère. Après la vente de climatiseurs cette semaine à prix attractif, gros succès et bousculade, voire bagarre, puisque chacun des 1600 magasins disposait au mieux de 125 appareils, dont une poignée seulement de ces fameux climatiseurs. La députée Génération Écologie Delphine Bateau annonce avoir fait un signalement auprès de la répression des fraudes, mais Anne Verdaguer, Lidl, réfute toute responsabilité.
6: Des scènes de bousculade et des clients qui se ruent sur la marchandise. Cela s'est passé chez Lidl cette semaine. Le magasin proposait un climatiseur mobile à 179 euros. Un prix très attractif et une aubaine pour les consommateurs après une vague de chaleur historique en France. Pour Gilles Goldenberg, consultant spécialisé dans la distribution, Lidl a mal anticipé la demande.
7: L'écart de prix qui a été proposé était spectaculaire. Et donc, ça attire les gens. Il y a eu une sous-estimation des attentes consommateurs pour la climatisation du fait de la canicule. Et donc, Lidl a été débordé, vraiment débordé. Mais être machiavélique au point de frustrer la clientèle, malheureusement, c'est un exemple d'erreur de planification. Mais ça, c'est le risque dans le commerce. Et est-ce qu'il faut pénaliser Lidl? Je ne sais pas. Certainement, il n'y avait pas de mauvaise intention chez Lidl que de faire venir des clients dans les magasins.
6: L'enseigne estime en effet n'avoir pas encouragé ces tensions et n'avoir tenu aucune campagne de publicité sur cette opération de vente de climatiseurs. Dans un communiqué, Lidl appelle solennellement à la responsabilité de chacun, au civisme et au respect mutuel. Les syndicats, de leur côté, dénoncent un manque d'anticipation mettant en danger les salariés.
2: Anne Verdaguer du service économie d'RFI. Et la nature humaine étant ce qu'elle est, on retrouve certains de ces climatiseurs vendu 179 euros initialement sur des plateformes de revente entre particuliers à des prix oscillant entre 300 et 900 euros. La Coupe du Monde de football, on attaque les huitièmes de finale. Maroc-Canada, on joue depuis quelques minutes à Houston, Texas. Le score est pour l'instant de 0 à 0. Les Marocains sont a priori favoris. La France face face au Paraguay, ce sera à 21h, temps universel. À suivre également sur le live d'RFI.fr. Et à propos de France-Paraguay, outre le fait qu'il fera également très chaud à Philadelphie, comme c'est le cas à Houston, à noter le forfait d'Aurélien Tchouaméni, le milieu de terrain. Il a une douleur à la cuisse. C'est Manu Koné qui devrait le remplacer. Et puis, un mot de cyclisme, puisque c'est parti pour le Tour de France, avec, comme son nom ne l'indique pas, un départ de Barcelone en Espagne pour un contre-la-montre par équipe. Information à retrouver, actualisée sur notre site internet RFI.
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2: Bonjour tout le monde et bienvenue dans cette nouvelle chronique culture de la Pokitech. Aujourd'hui, je vais vous parler du roman « J'ai failli te manquer ». Donc, c'est un roman contemporain pour un lectorat adulte qui a été écrit par l'auteure française Lorraine Fouché. Il est paru le 2 avril 2020 aux éditions Héloïse d'Ormesson.

0: avec 368 pages. Il existe également une version numérique de ce titre, ainsi qu'une version audio de 438 minutes par les éditions Lizzy, qui a été lue par Audrey Dulster, Fanny Roy, Patrick Donnet et Fabian Finkels. Donc le résumé de ce roman, Lise et Cerise n'ont en commun que la rime. Tout oppose la mère et la fille. D'ailleurs, c'est simple, Lise voulait un garçon. À la mort d'Axel, mari et père adoré, les deux femmes se retrouvent en tête à tête et se repoussent comme des aimants réfractaires. Mais une inconnue s'invite dans l'équation. Elle efface tout, même les ressentiments, et apporte d'inespérées retrouvailles. Car il n'est jamais trop tard pour s'aimer. Dans la famille Venoge, on se déchire avec panache, pourtant la tendresse est bien là, en embuscade, et lorsqu'elle s'engouffre enfin dans la brèche, elle transforme les années perdues en heures gagnées. Donc concernant maintenant mon avis, eh bien je suis assez mitigée sur cette lecture. Le résumé m'intéressait beaucoup, et j'avais déjà pu découvrir la plume de Lorraine Fouché avec son titre « Face à la mer immense », qui m'avait d'ailleurs beaucoup plu, mais il m'a ici clairement manqué quelque chose pour vraiment apprécier ma lecture. D'ailleurs, elle avait plutôt mal commencé, puisque les premiers chapitres nous présentent Lise et Cerise, et autant vous dire que Lise est un personnage particulièrement exécrable. Alors certes, on comprend au fil des pages pourquoi elle est comme ça, mais on a quand même envie de lui mettre des claques sur une bonne partie du roman. Au-delà de ça, c'est une chronique familiale intéressante autour du deuil et de la maladie, qui est agréable et fluide à lire, et qui a même réussi à m'émouvoir, surtout à la toute fin. C'est une belle leçon de vie qui nous rappelle que le temps passe trop vite et que chaque instant est précieux quand il s'agit des personnes qui nous sont chères. Seulement voilà, même si c'est beau et agréable, il n'en reste pas moins que Lise m'a un peu gâché l'expérience et m'a empêché de vraiment m'attacher aux différents personnages. J'accorde donc la note de 3 sur 5 à ce titre. Voilà, donc je vous rappelle que le roman « J'ai failli te manquer » de Lorraine Fouché est à retrouver aux éditions Héloïse d'Ormesson. C'est tout pour la chronique d'aujourd'hui, j'espère qu'elle vous aura plu. Je vous donne rendez-vous dès demain pour une nouvelle émission de la Pokitech. Sur ce, bye bye!
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2: Des reportages, des livres, des commentaires, c'est à suivre, c'est RFI Soir qui commence par un journal. L'Iran en deuil. Près de 6 mois après sa mort, l'ayatollah Ali Khamenei fait l'objet de funérailles nationales. Le virus Ebola, le premier cas en France, est guéri et il est sorti de l'hôpital, annonce le ministre de la Santé. Les premiers coups de pédale dans le Tour de France, le départ de la 113e édition a été donné à Barcelone avec un contre-la-montre par équipe et victoire de Jonas Vingegaard, premier maillot jaune. En football, ce soir, à la Coupe du Match, la Coupe du Monde, voilà, c'est ça, la Coupe du Monde et le match France-Paraguay, je vais y arriver, sans doute. Le forfait d'Aurélien Tchouaméni qui est gêné à la cuisse.
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2: Une fête nationale pas comme les autres aux États-Unis. Pour les 250 ans de la création de l'État avec la signature de la Déclaration d'indépendance, comme à Washington il fait 38 degrés, pour une chaleur ressentie de 43 degrés, le défilé a été annulé. Donald Trump, à partir de 1h45 en temps universel, prendra la parole avec un discours aux allures de campagne électorale. Ce sera sur l'immense esplanade verte du National Mall, au cœur de la capitale américaine, avant ce qu'ils vendent comme étant le plus grand feu d'artifice au monde. Avant cela, il y a d'ailleurs encore, en ce moment, à New York, sur le fleuve Hudson, une parade navale, Gwendal Lavina.
4: Tous les yeux se sont d'abord levés vers le ciel pour apercevoir les avions et la patrouille de France. À chaque fois, le public applaudit. Puis apparaissent les premiers bateaux. Leur mât semble presque toucher la statue de la liberté. Martin est subjugué.
5: En 60 ans de vie, je n'ai jamais vu ça. C'est fantastique.
4: Et lorsqu'on lui demande quels bateaux lui ont plu,
5: celui de la Colombie, de l'Équateur et l'énorme là. Ça fait plaisir d'être avec des personnes du monde entier et de New York aussi.
4: Une quarantaine de navires parmi les plus majestueux du monde ont défilé. Pour Juliette, une Française installée ici, il n'était pas question de manquer l'événement.
6: Je suis venue pour l'anniversaire des 250 ans des États-Unis et pour moi c'est super important parce que enfin, c'est quand même un pays tout nouveau. En plus la France a une histoire très proche. Que, voilà, pour moi c'était important d'être là aussi.
4: Colline s'est mise près d'un arbre pour admirer les navires sans attraper de coups de soleil. Elle est en visite depuis l'Utah et apprécie le symbole de la parade.
7: Oh, it's really exciting and uniting.
8: C'est vraiment agréable et rassembleur de voir le monde se rejoindre ici. Je me sens patriote et fière d'être américaine, car notre pays est fait de bonnes personnes.
4: Les festivités vont se prolonger toute la journée et se concluront par des feux d'artifice tirés partout aux États-Unis. Gwendal Lavina, New York. RFI.
2: Et au même moment, en Iran, ce sont des drapeaux noirs, des vêtements noirs, le pays en deuil enterre le guide suprême Ali Khamenei, tué par les frappes israélo-américaines dès le début de la guerre fin février. Profitant du cessez-le-feu avec Washington et les funérailles officielles ont lieu à Téhéran, dans le grand Mossala, qui est un sanctuaire religieux politique où s'est rendu l'envoyé spécial de RFI, Sami Boukhalifa.
9: Foule imposante, les femmes en tchador noir tout autour de moi, les hommes en chemise et pantalon noir. Les drapeaux de l'Iran se mélangent à des drapeaux rouges aux références chiites. La résistance, l'histoire, la mémoire sont convoquées. Tout tourne autour du culte du martyr dans la culture chiite, des chants religieux. Et pour enterrer son guide, la foule réclame « Intiqam, vengeance, vengeance ». Je suis aussi triste que le jour où j'ai perdu ma mère, nous dit le jeune Rouzbé Najafi. Alors il faut détruire Israël, poursuit-il déterminé. C'est Israël qui a tué le guide suprême, pas les États-Unis. Pourtant, la marée humaine rassemblée ici sous l'imposante arche du Mossala crie bien « mort à l'Amérique ». Écoutez, il est évident qu'Israël n'est que le chien enragé des Américains. Nous savons d'où viennent les ordres. Ce sont les Américains qui leur fournissent les équipements et les cibles militaires. Sans les Américains, ils ne peuvent rien faire, nous explique Mohsen Massoumé. Les attentions, prévient le jeune partisan. Comme le disait M. Khamenei lui-même, lorsque nous disons « mort à l'Amérique », nous ne visons pas le peuple américain, pas de confusion, nous visons uniquement la politique, la dictature et l'impérialisme américain. Les commémorations vont durer 3 jours ici dans la capitale. L'enterrement, lui, aura lieu le 9 juillet à Mashhad, dans l'est du pays, ville natale d'Ali Khamenei. Sami Bourkifa, Téhéran, RFI.
2: Et à propos du conflit qui oppose l'Iran aux États-Unis, la mise en garde de la Turquie, les efforts de paix au Moyen-Orient ne sauraient aboutir sans le soutien de la région et il ne faut pas laisser Israël faire capoter l'accord entre les États-Unis et l'Iran, déclare son président. Recep Tayyip Erdogan s'exprimait aux côtés du premier ministre pakistanais. De son côté, le président libanais Joseph Aoun appelle les États-Unis à rester aux côtés de son pays. Des drones ukrainiens s'abattent sur la deuxième plus grande ville russe, Saint-Pétersbourg, ainsi que la région voisine de Leningrad. Les engins ont également frappé un port, des infrastructures pétrolières. Par ailleurs, le gouverneur de Bryansk et celui installé par la Russie en Crimée ont indiqué que des frappes de drones avaient fait un mort dans chacune des deux régions, ainsi que plusieurs blessés. En tout cas, Sofia Katenkova, il s'agit d'une réponse, selon le président ukrainien, à l'une des attaques les plus meurtrières sur Kiev, menées par Moscou depuis le début de la guerre.
10: La Russie a confirmé avoir abattu ce samedi plus de 70 drones ukrainiens au-dessus de Saint-Pétersbourg. Une attaque symbolique car c'est la ville natale du président russe qui se situe à plus de 800 kilomètres de la frontière ukrainienne. Un port majeur a été touché, spécialisé dans l'acheminement de pétrole, de céréales, de charbon et de gaz naturel liquéfié. Un drone s'est aussi écrasé sur le complexe historique de Peterhof sans provoquer de dégâts. Peterhof abrite un palais impérial connu pour ses somptueux jardins et fontaines, souvent comparés au palais de Versailles. Aucune victime n'est à déplorer, selon le gouverneur de la ville. Le président ukrainien Volodymyr Zelensky, de son côté, a aussi affirmé qu'une base navale importante, celle de Kronstadt, a été touchée lors des frappes, ce que les autorités de la région de Saint-Pétersbourg n'ont pas confirmé pour l'instant. Saint-Pétersbourg avait d'ailleurs déjà été visé il y a quelques semaines, le jour de l'ouverture du Forum économique international surnommé le Davos russe, où Vladimir Poutine venait s'adresser aux élites économiques et politiques du monde entier.
2: Ce sont plusieurs milliers de personnes qui ont manifesté en Allemagne contre le parti d'extrême droite AfD. Elles ont bloqué des routes menant à sa conférence annuelle à Erfurt dans l'est du pays. L'AfD qui a accusé les manifestants d'être antidémocratiques. Le premier cas d'Ebola identifié en France est guéri. L'homme est même sorti de l'hôpital. Ce médecin humanitaire était arrivé le 23 juin en provenance de la République démocratique du Congo, actuellement confronté à une importante épidémie de virus. Dominique de Villepin est en campagne électorale, mais sans être candidat déclaré officiellement pour l'année prochaine, pour 2027, pour la présidentielle. Aujourd'hui, il était présent au Festival des idées dans la Nièvre, organisé par l'ancien député PS frondeur Christian Paul. Alors, Charlotte Urien-Tomaca, que cherche l'ancien Premier ministre de Jacques Chirac ?
11: À première vue, Dominique de Villepin n'est pas encore candidat. Mais dans les faits, tout ressemble à une campagne qui ne dit pas son nom. L'ancien Premier ministre enchaîne les prises de parole, lance son mouvement politique et occupe un espace laissé vacant, celui d'une droite gaulliste indépendante et pro-européenne.
12: Je dis rassemblons-nous et cette dynamique offerte aux Français leur permettra de choisir celui qui sera le mieux placé.
11: Son pari est clair, parler à des électeurs lassés du face-à-face entre le Rassemblement national et le bloc macroniste. Il mise sur son image d'homme d'État, forgé notamment par son opposition à la guerre en Irak et sur un discours centré sur la souveraineté, la justice sociale et le rétablissement de l'autorité de l'État, mais sans dire s'il est de droite ou de gauche.
12: Je suis français, républicain. Est-ce que la question posée à Jean Moulin en 1943 était celle « Est-ce vous de droite ou êtes-vous de gauche ?» Non.
11: Une question demeure. Cherche-t-il réellement à entrer à l'Élysée ou à imposer ses idées dans la campagne de 2027? Car l'ancien proche de Jacques Chirac surfe sur une popularité lié à ses prises de position sur les crises géopolitiques et une dynamique qu'il faudrait transformer en candidature crédible. Quand on lui pose la question, l'homme politique reste vague et esquisse un sourire narquois.
12: Ça fait 45 ans que je suis en campagne pour la France.
11: L'ancien Premier ministre sillonne la France et organise ses relais locaux via son parti La France Humaniste.
2: À propos de politique, demain soir à cette même heure sur RFI, dimanche politique avec nos deux experts pour décrypter l'actualité politique française. 22 millions et demi d'euros de redressement fiscal pour la première fortune Fortune de France, le patron du géant mondial du luxe LVMH, Bernard Arnault, dépose un recours devant le Conseil d'État qui tranche les litiges entre les citoyens et l'administration. Le fond de l'affaire porte sur l'actionnariat complexe de LVMH, selon le média en ligne L'Informé, qui a dévoilé la décision de la justice administrative. Pour Liana, on n'oublie pas, c'est en scandant ce slogan que des milliers de manifestants, dont de nombreuses familles avec des enfants, se sont rassemblés partout en France aujourd'hui contre les violences sexuelles. Cela à l'appel d'associations féministes et de défense des enfants pour réclamer une loi cadre intégrale sur le sujet, une loi globale plutôt que des mesures et des lois parcellaires dictées par l'urgence d'affaires successives, disent ces associations.
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0: sur la côte vendéenne. Il est 21h.
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0: sur la côte vendéenne. 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

0: Sur la côte vendéenne. 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

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Il est 2h. 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